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1: Dans quelques instants sur Musique 3, premier mouvement, mais juste avant, c'est les informations de 8 heures.
2: Vous êtes fatigué, moins concentré, c'est à cause de la chaleur. Vous êtes de mauvais poil, c'est peut-être aussi à cause de la météo. Elle affecte le fonctionnement du cerveau. La chaleur aussi en France, des parcs ouvrent désormais la nuit et les bars se remplissent beaucoup plus tard. Cette fois, il veut plus qu'un partage. Le gardien des Diables Rouges, Thibaut Courtois, est prêt pour affronter l'Iran demain soir. Bonjour, comment avez-vous dormi? Peut-être mal à cause de la chaleur. Et d'ailleurs, comment vous sentez-vous lorsqu'il fait si chaud dehors? Nos organismes trinquent, même le cerveau est chamboulé. Pourquoi et quelles sont les conséquences? Rudy Hermans va nous le dire.
3: Coincé dans notre boîte crânienne, gros consommateur d'énergie, notre cerveau supporte mal les températures très élevées. Le docteur Zaïd Jedidi est chef de service de neurologie à l'hôpital du Val-d'Or à Liège.
4: La chaleur va entraîner directement toute une série de conséquences sur le fonctionnement des neurones eux-mêmes et donc des circuits cérébraux et donc de nos comportements et de nos capacités.
3: Le cervelet, par exemple, est particulièrement sensible.
4: Donc on va vite avoir des troubles de l'équilibre, des difficultés de coordination, des nausées. Des vertiges, on est vraiment patraque, on se sent faible, on a du mal à se concentrer, etc. Et puis si la température commence à monter, on va vraiment avoir une baisse des performances cognitives, des troubles de la vigilance.
3: Étudiants ou travailleurs, tout cela a bien sûr un impact important sur nos performances. Et puis quand notre cerveau a un coup de chaud, notre vie sociale est aussi affectée. Zaïd Jedidi.
4: Les êtres humains ont tendance à se montrer plus renfermés, plus irritables, plus agressifs aussi, tolèrent moins la frustration et les contrariétés.
3: Pour se prémunir de tous ces désagréments, les conseils classiques restent de mise. Boire beaucoup d'eau, éviter l'alcool, se protéger, se reposer et adapter si possible son horaire et ses activités.
2: Hier, en début de soirée, un violent orage s'est abattu sur une partie du Tournaisis sans faire de victimes. Les pompiers ont surtout dû intervenir pour des arbres tombés sur la chaussée. Éclairs et fortes bourrasques aussi en Flandre occidentale et en Flandre orientale. Et à Kreuzheim, un moulin en bois vieux de plusieurs siècles et classé a été emporté par le vent. En France, le mercure grimpe encore. Il va taquiner les 40 degrés aujourd'hui et les dépasser demain. Certains départements risquent à présent de basculer en vigilance rouge et un centre de crise est ouvert au ministère de l'Intérieur. La France reste traumatisée par la canicule de 2003 qui a fait 15 000 morts. Pour offrir un peu de chaleur à ses habitants, Paris ouvre désormais ses parcs et ses jardins jour et nuit. À Paris comme ailleurs, quand le soleil tape, pas un chat sur les terrasses des cafés. Paolo Piu est barman à Tours.
5: Plus personne sort à ce soir-là, c'est très vide, c'est très calme. Ça a commencé à sortir vers minuit, quand il commence à faire des températures plus acceptables. Genre 35 degrés, c'est horrible de dire ça, 35 degrés, c'est pas une température acceptable pour sortir. Mais en ce moment, c'était compliqué. Donc les journées sont sectionnées entre soit on a beaucoup de monde au début,

0: début parce qu'il fait encore un petit peu frais, on a encore un petit peu long le petit courant d'air. Et très tard le soir parce que il recommence à faire à peu près.
1: Et voilà pour cette partie chaleur de l'actualité. Plus d'articles sur le site rtbf.be. Le couple impérial du Japon, lui, atterrit ce matin en Belgique. Une visite de 5 jours et c'est la princesse Elisabeth qui va les accueillir à leur arrivée sur le tarmac de l'aéroport de Melsbroek. C'est une première pour l'héritière du trône. Les voitures autonomes vont pouvoir être commercialisées en Belgique. Des voitures qui conduisent seules ou presque. Mais qui est responsable en cas d'accident? Le journal L'Écho se pose cette question ce matin. Maïté Warland, en priorité, le responsable, c'est l'humain, pas la machine?
2: Oui, c'est ça. Si vous êtes à bord d'un véhicule semi ou totalement automatisé et que vous pouvez reprendre le contrôle, votre responsabilité peut être engagée. Par exemple, si vous ne réagissez pas à temps à une alerte du système, vous pourriez être tenu responsable sur le plan civil et pénal. Les experts estiment toutefois que les assurances pourraient aussi se retourner contre le constructeur lui-même, même si ces procédures risquent alors d'être assez longues.
1: Une voiture autonome, est-ce que ça veut dire moins d'accidents et donc des assurances moins chères?
2: Pas forcément. Si l'objectif est de réduire les accidents, plusieurs enquêtes montrent que ces véhicules restent impliqués dans des accrochages, notamment lors des phases où le conducteur doit justement reprendre la main. Quant aux primes d'assurance, elles pourraient ne pas baisser. Les réparations coûtent de plus en plus cher. Un pare-brise n'est plus un pare-brise en simple verre. Il embarque désormais de nombreux capteurs et technologies et les assureurs devront aussi couvrir de nouveaux risques comme par exemple le piratage informatique ou encore les pannes de logiciels.
1: Merci Maïté Warland pour ces explications. Un bombardement russe cette nuit sur Kiev, la capitale de l'Ukraine. Un corps sans vie a été découvert dans les décombres d'un immeuble dans un quartier résidentiel. L'Ukraine accuse aussi son voisin, la Biélorussie, de mettre ses antennes relais à disposition des Russes pour relayer le signal des drones russes. Volodymyr Zelensky donne une semaine au pays pour les retirer. Sinon, nous nous en chargerons, conclut-il. Le coup de massue dès le réveil pour les supporters turcs. Leur équipe est éliminée de la Coupe du Monde de football, battue 0-1 par le Paraguay. Le match s'est terminé il y a environ une heure. Les États-Unis, eux, sont qualifiés pour les 16e de finale. Le Brésil et le Maroc ont fait un grand pas vers la qualification. Le Brésil a battu Haïti 3-0 et le Maroc a gagné 1-0 contre l'Écosse. Les Diables Rouges, eux, sont arrivés tôt ce matin à Los Angeles pour disputer le match de demain soir face à l'Iran. Thibaut Courtois, le gardien des Diables, veut montrer de quoi les Belges sont capables et dès le début du match.
3: Si on veut aller loin, c'est naturellement important de gagner, de jouer notre jeu et de montrer qui est le Belgique. Donc l'Iran, je crois que ça va être un peu la même chose. Le premier match, ils ont joué très ouvert contre la Nouvelle-Zélande. Donc contre nous, je crois qu'ils vont jouer un peu plus réservé et essayer d'exploiter les erreurs de notre part. Donc c'est ça, de jouer notre match, d'être intensif dès la première minute et espérons tout le match.
1: Thibaut Courtois, au micro de notre envoyé spécial Manuel Jousse. Le coup d'envoi du match Belgique-Iran sera donné demain soir à 21h. Et c'est l'autre sport de cette Coupe du Monde, les pronostics. Il y en a qui visent juste à tous les coups, comme cet économiste allemand qui a toujours prédit les bons vainqueurs ces dernières années. Et cette fois, l'homme prédit la victoire finale des Pays-Bas, l'équipe qui joue ce soir contre la Suède. Alors comment s'y prend-il? Gaëtan Van Kerkhom va nous en dire plus.
4: Le regretté Robert Wasège affirmait régulièrement que le football n'était pas une science exacte. Joachim Clement, un économiste allemand, tente lui de démontrer le contraire. Depuis 2014, il s'attelle à chaque édition du mondial à calculer, je dis bien calculer, quelle équipe sera championne. Dans sa savante équation, il intègre différents paramètres, la taille du pays, la place du football dans ce pays, la richesse par habitant, ainsi que le classement mondial, 7e en l'occurrence pour les Néerlandais. Si on suit les projections de Clement, voici alors le scénario. Les Pays-Bas viennent à bout de la France en quart de finale. C'est d'ailleurs à ce stade que la Belgique est éliminée par l'Espagne. Les Espagnols sont alors eux-mêmes battus par les Néerlandais en demi-finale. Le 19 juin, la finale oppose enfin le Portugal aux Pays-Bas, champion du monde pour la première fois. Selon l'économiste, ni le Brésil, ni l'Argentine, ni le Maroc ne seraient présents dans le dernier carré. Confiant dans ses calculs, il décline toutefois toute responsabilité vis-à-vis des parieurs éventuels.
1: Calcul résumé par Gaëtan Van Kerkhom. Et voilà qui referme ce journal. Belle journée à notre écoute.
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6: Ce matin, soleil généreux, à peine perturbé par deux ou trois cirrus dans notre ciel. Pour l'instant, le mercure est proche de 18 à 20 degrés en moyenne. Avant midi, les températures afficheront 25 à 27 degrés sur l'ensemble du pays, mis à part à la côte où elles ne dépasseront pas 20 degrés. Cet après-midi, des cumulus menaceront de se développer, provoquant quelques orages, notamment au sud du Sion-Sambre-et-Meuse. Les températures toujours estivales se situeront entre 30 et 33 degrés, mis à part toujours au littoral avec des maxima de 23 degrés. Ce soir et cette nuit, les orages menaceront d'abord l'ouest du pays, de la Flandre au Hainaut, pour atteindre Anvers et Bruxelles, avec des orages localement forts. Du Limbourg au sud du Sion-Sambre-et-Meuse, le temps redeviendra sec et peu nuageux. Le mercure affichera 18 à 19 degrés partout.
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8: Bonjour et bienvenue dans cette émission réalisée ce matin par Bertrand Van Varenberg. Une programmation en écho avec la vie musicale et avec la vie tout court d'ailleurs. Ce week-end, nous changeons officiellement de saison. C'est le solstice d'été, l'occasion rêvée d'écouter la violoniste Janine Jansen et ses amis musiciens dans l'un des plus célèbres concertos de l'histoire de la musique. Très belle matinée en notre compagnie.

Le concerto L'été, extrait des quatre saisons de Vivaldi, c'était Janine Janssen et ses amis musiciens. Figurez-vous que la semaine prochaine se tiendra à Bruxelles un festival de musique classique. L'antenne bruxelloise des festivals de Wallonie, ce festival, c'est bien sûr le festival Musique 3. Il se tiendra à Flaget du jeudi 25 juin au dimanche 28 juin. Parmi les artistes à l'affiche, il y a le pianiste Thomas Enko. Il sera sur la scène du studio 4 de Flaget le soir de l'ouverture, le jeudi 25 à 21h30. Il sera aussi en direct sur notre antenne. Thomas Enko revisitera le vaste répertoire de Mozart avec une série d'improvisations. On l'écoute improviser ici au piano à partir du célèbre chœur des prêtres de la flûte enchantée.

0: Le premier mouvement du troisième trio pour piano, violon, violoncelle de Mozart, c'était Julien Libert, Pierre Colombet et Eckhard Rung. Et en parlant de Mozart, savez-vous s'il était grossier, s'il était alcoolique? Ce sont quelques-unes des idées reçues sur le célèbre compositeur, des questions auxquelles répond très sérieusement Cécile Posse avec beaucoup d'intelligence et d'humour dans le podcast « Ça part en fugue », un podcast disponible sur musique3.be et sur RTBF Ovio. Ça part en fugue se décline aussi en un spectacle à voir dimanche de la semaine prochaine, le 28 juin à 16h à Flaget, dans le cadre du festival Musique 3. On retrouvera sur scène Cécile Posse, le comédien Réal Cielé et le pianiste Daniel Borovitsky.
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0: Thomas Dunford était sur la scène de Beaux-Arts le week-end dernier à la tête de l'ensemble Jupiter pour un hommage à Julie Andrews qui vient de fêter ses 90 ans. On va retrouver Thomas Dunford dans un tout autre répertoire, une sonate du compositeur baroque anglais Henry Eccles. Thomas Dunford est au luth et à ses côtés, Théotime Langlois de Swart joue du violon.

la sonate en sol mineur d'Henry Eccles, c'était Thomas Donfort et Théotime Langlois de Swart. La soprano Janine de Bic sera à Bruxelles fin septembre, début octobre, pour la rentrée de la Monnaie. Elle incarnera le rôle-titre dans l'opéra Roméo et Juliette de Gounod, avec Valentina Pelleggi à la direction musicale. On l'écoute ce matin, Janine de Bic, dans un air extrait de l'acte 2 de l'opéra Jules César en Égypte de Handel.

La soprano Janine Debic avec les musiciens du Concerto Köln dans un air extrait de l'opéra Jules César en Égypte de Handel. Je vous rappelle que Janine Debic sera sur la scène de La Monnaie à la rentrée dans Roméo et Juliette de Gounod.

Travers Pérennes dans la sonate en mi majeur de Domenico Scarlatti. Si vous aimez la musique baroque en concert, je vous conseille vivement de vous rendre à Namur vendredi prochain, le 26 juin, au Namur Concert Hall, plus précisément, pour une soirée en compagnie du chœur de chambre de Namur et de l'ensemble Capella Mediterranea. Tous ces musiciens seront dirigés par Leonardo Garcia Alarcón, des musiciens qui nous emmènent à la découverte de la musique polyphonique romaine du XVIIe siècle, avec au programme notamment l'un des chefs-d'œuvre de la musique sacrée composé pour la chapelle Sixtine, le Miserere de Gregorio Allegri, dont voici un court extrait.

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3: Pour fermer cette première heure de premier mouvement, une sonate de Domenico Scarlatti, c'était Javier Perianès. Il est l'heure de s'informer sur Musique 3.
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3: Et voici le journal de 9h.
5: Trouver de la fraîcheur pour affronter la chaleur, c'est un nouveau week-end très chaud qui s'annonce chez nous, mais aussi en France. Changer d'avis après un achat en ligne, c'est désormais plus facile grâce à un petit bouton qui permet d'annuler une commande. L'Iran n'est pas une équipe qu'il faut sous-estimer, le message de Thibaut Courtois avant d'affronter l'équipe iranienne demain soir. Bonjour, où trouver un peu de fraîcheur? La question que vous allez sans doute vous poser ce week-end. Les 30 degrés seront à nouveau dépassés sur une bonne partie du pays. L'Institut Royal Météo maintient son avertissement jaune chaleur jusqu'à au moins mardi. À Louvain-la-Neuve, le lac est l'endroit préféré des étudiants en plein examen pour faire une petite pause. Mais cette année, le lac n'apporte pas la fraîcheur espérée. Romain Van de Neuvel va nous expliquer pourquoi.
6: Pour se rafraîchir, chaque étudiant a ses habitudes.
7: Je vais beaucoup nager à la piscine de Louvain-la-Neuve. Une douche froide et un ventilateur, je dirais.
8: Je vais à l'ombre, beaucoup à l'intérieur aussi, dans les espaces où il y a de la clim, où il fait bon à l'intérieur.
6: Une autre idée, c'est de s'installer au lac. Cette année, il est vide pour être nettoyé.
9: Là, ça peut faire un peu suffocant le fait qu'il n'y ait pas d'eau, mais j'en sais rien.
10: Dans la tête, c'est un peu plus rafraîchissant même de savoir qu'on est à côté d'un point d'eau.
7: Je ne sais pas si c'est juste une impression, mais j'ai l'impression qu'il y a moins de vent que quand il est rempli et que du coup, il fait un peu plus lourd comme ça.
6: Par forte chaleur, un lac ou un point d'eau présente des avantages. Marnik Van Kloster, professeur à la faculté de bio-ingénieur de l'UC Louvain.
11: Un plan d'eau va toujours avoir un effet de refroidissement, rafraîchissement. Il y a aussi un effet de brise du vent. Il y a donc une aspiration de l'air chaud vers l'air froid et donc il y a un rafraîchissement qui se met en place. Et ensuite, il y a aussi le stockage de chaleur.
6: Mais les effets rafraîchissants d'un lac sont surtout locaux.
11: On ne peut pas exagérer non plus l'impact de la présence de ce lac. Donc on estime qu'on peut pouvoir sentir cet impact refroidissant, rafraîchissant à une distance de 2 à 3 fois la longueur du lac.
6: Entre un îlot de chaleur et une zone avec un point d'eau, il peut y avoir plusieurs degrés de différence, surtout en soirée.
5: Reportage de Romain Van de Neuvel. Cette nuit, de violents orages ont traversé le pays. Ça a surtout fort soufflé dans le Hainaut occidental. Aucune victime n'est à déplorer. Mais à Tournai, les pompiers sont intervenus une cinquantaine de fois, principalement pour des chutes d'arbres. Des dégâts sont aussi à signaler en Flandre, à Heuys, en Flandre orientale. Un moulin en bois du XVIe siècle a été complètement détruit. La France, touchée aussi par la canicule, 60 départements sont en vigilance orange. Certains pourrait basculer en rouge dès dimanche. Une cellule de crise a été mise en place et une réunion doit avoir lieu ce matin à Paris entre les ministres du gouvernement Macron. Dans les régions les plus sensibles, on se tient prêt à intervenir contre le feu. En Gironde, dans le sud-ouest, on reste marqué par un immense incendie qui a ravagé la dune du Pila dans le bassin d'Arcachon. C'était il y a 4 ans. Pour éviter tout départ de feu, les pompiers sont déjà présents. Mathieu Jomain, le commandant des pompiers de Gironde.
12: 2022 a résolument été un tournant dans notre posture opérationnelle vis-à-vis du risque feu de forêt. Nous avons dû nous adapter, nous avons dû évoluer, nous avons augmenté notre flotte de véhicules de lutte. Aujourd'hui, nous sommes sur un niveau de risque qui est considéré comme modéré, mais qui nécessite un premier déploiement d'effectifs au plus près des zones à risque, sur le bassin d'Arcachon, dans le Médoc ou à l'extérieur du département.
5: Cette vague de chaleur touche une bonne partie de l'Europe, l'Espagne, le Royaume-Uni et l'Allemagne notamment. Un violent incendie a ravagé un hôtel en République dominicaine. Les images sont

0: impressionnante, des flammes et d'immenses nuages de fumée noire au milieu de l'eau turquoise de l'océan. Une touriste italienne y a perdu la vie et 1700 personnes ont été évacuées. Les causes de l'incendie ne sont pas connues à ce stade. Une visite en grande pompe, le couple impérial du Japon arrive aujourd'hui en Belgique. Ils seront accueillis à la descente de leur avion à l'aéroport de Melsbroek par la princesse Elisabeth, une première pour l'héritière du trône. L'empereur Naruhito et l'impératrice Masako seront chez nous pour 5 jours. Une visite avant tout symbolique qui marque les 160 ans de bonnes relations diplomatiques et économiques. C'est seulement la 3e fois qu'un empereur japonais visite la Belgique. Renoncer à acheter sur internet un t-shirt, des chaussures ou un parfum, se rétracter après un achat en ligne est désormais plus simple. Depuis ce vendredi, les sites d'e-commerce doivent afficher un bouton visible qui permet aux consommateurs d'annuler leur commande en 3 clics. Le dispositif est né d'une idée simple. Si quelques clics suffisent à conclure un contrat ou réaliser un achat, résilier doit être tout aussi facile. C'est une directive européenne que la Belgique devait mettre en place. Mais cette mesure ne fait pas l'unanimité dans le secteur. Grete De Cocker est la directrice de Bécom, la Fédération belge de l'e-commerce. Elle estime que cette nouvelle règle pénalise surtout les sites européens.
1: L'obligation était déjà là d'avoir un formulaire ou bien un texte qui dirigeait le consommateur vers le retour. Maintenant, ils imposent une autre forme, donc une sorte de bouton de rétraction. Le problème de ne pas trouver son chemin vers le retour, c'était surtout un problème sur les marketplaces chinoises. Et donc, nous sommes quelque part victimes d'une législation qui doit quelque part régler les marketplaces étrangers et qui ne vont rien changer sur le terrain.
0: Une interview d'Yvoline Olivier. À la Coupe du monde de football, la Turquie a été éliminée tôt ce matin après sa défaite 0-1 contre le Paraguay. Les États-Unis sont qualifiés pour les 16e de finale grâce à leur victoire 2-0 sur l'Australie. Le Brésil et le Maroc ont fait un grand pas vers la qualification. Le Brésil a battu Haïti 3-0 et le Maroc l'a emporté 1-0 face à l'Écosse. Les Diables Rouges sont eux bien arrivés à Los Angeles pour le match face à l'Iran. Ce sera demain soir. Une équipe dont se méfie le gardien Thibaut Courtois, d'autant plus avec tous les déboires que l'équipe iranienne connaît depuis son arrivée aux États-Unis, les nombreuses restrictions pour l'équipe et ses supporters.
2: C'est pas facile pour eux naturellement, donc c'est une situation pour eux pas très agréable, mais bon, je crois qu'ils essayent de faire le mieux qu'ils peuvent et après ça peut leur donner quand même aussi un peu de mentalité, un peu d'extra mentalité pour gagner ce match. Donc je crois qu'on doit faire attention et jouer notre jeu et pensez à nous-mêmes.
0: Interview au micro de Manuel Jousse. Le coup d'envoi du match Belgique-Iran sera donné demain soir à 21h. La musique à la fête ce week-end en Wallonie et à Bruxelles. Des dizaines de concerts gratuits sont prévus. Sur scène, des chanteurs pros, des amateurs aussi. Hier soir, les orages sont venus un peu jouer les troubles-fêtes. Les concerts dans le parc du cinquantenaire à Bruxelles ont été annulés. D'autres ont été déplacés à l'intérieur, à Saint-Gilles notamment, où le bar La Maison du Peuple s'est transformé en une mini-salle de concert.
3: La musique, ça fait vivre, ça joint les peuples. On a besoin de ça.
4: L'effet de la musique, c'est Jacques Lang qui a inventé ça en France et il y a partout ça en Europe, donc c'est la musique pour tout le monde, quoi.
5: J'ai l'impression que les gens sont toujours heureux à la fête de la musique, et c'est assez sympa et c'est gratuit et ça fait plaisir quand c'est gratuit. C'est vrai qu'il n'y a pas beaucoup de choses gratuites à Bruxelles en ce moment.
6: À Saint-Gilles, plusieurs personnes se réunissent pour élaborer le programme de la fête de la musique. Pas facile car c'est une commune où vivent de nombreux artistes. Il y a beaucoup, beaucoup d'amateurs pour venir jouer. Juliette Roussel dirige le service de la culture.
7: On s'inspire aussi de la population saint-gilloise, c'est-à-dire qu'on veut quelque chose de bigarré, familial, qui puisse aller dans plusieurs styles musicaux et plaire à beaucoup.
6: Après la fanfare de l'électro, le groupe Isère qui existe depuis peu de temps, Pierre Sommeville est au clavier.
8: On est très heureux d'être là, un peu la pression, mais on a travaillé pour faire ça bien. Une fête.
6: La fête de la musique reste une très belle vitrine pour les groupes émergents. Jusqu'à dimanche, ce sont des centaines de concerts programmés à Bruxelles et en Wallonie.
0: Reportage de Marie Mikils, voilà pour le journal Belle Journée.
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10: « Ce matin, soleil généreux, à peine perturbé par deux ou trois cirrus dans notre ciel. Pour l'instant, le mercure est proche de 18 à 20 degrés en moyenne. Avant midi, les températures afficheront 25 à 27 degrés sur l'ensemble du pays, mis à part à la côte où elles ne dépasseront pas 20 degrés. Cet après-midi, des cumulus se menaceront de se développer, provoquant quelques orages, notamment au sud du Sion-Sambre-et-Meuse. Les températures toujours estivales se situeront entre 30 et 33 degrés, mis à part toujours au littoral avec des maxima de 23 degrés. Ce soir et cette nuit, les orages menaceront d'abord l'ouest du pays, de la Flandre au Hainaut, pour atteindre Anvers et Bruxelles, avec des orages localement forts. Du Limbourg au sud du Sion-Sambre-et-Meuse, le temps redeviendra sec et peu nuageux. Le mercure affichera 18 à 19 degrés partout.
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12: Merci d'avoir choisi Musique 3 pour vous accompagner ce samedi matin. Bienvenue à vous si vous nous rejoignez. Je suis toujours en compagnie de Bertrand Van Varenberg et nous entamons la deuxième heure de cette émission avec la musique de Franz Schubert. Elle nous est offerte par le pianiste belge Valère Burnon, troisième prix du concours Reine-Elisabeth l'année dernière.

Le scherzo de la sonate Deutsch 959 de Schubert, c'était Valère Burnon. Valère Burnon qui est à l'affiche du printemps musical de Silly. C'est le week-end de clôture du festival. Rendez-vous ce soir à 20h au château de Thoricourt à Silly pour écouter Valère Burnon sur scène avec un récital autour de la musique de Fauré, Chimanowski, Scriabine, Liszt et Rachmaninoff.

L'Andantino du Quatuor à cordes de Verdi dans une version pour orchestre à cordes. C'était les musiciens de la Sinfonietta d'Amsterdam sous la direction de Candida Thompson. L'opéra Othello de Verdi, inspiré de la tragédie de Shakespeare, est à voir ces jours-ci à Liège, à l'Opéra Royal de Wallonie. La direction musicale est confiée à Francesco Lanzilotta, la mise en scène à Alex Aguilera. Et tant que nous parlons d'opéra ce soir à 20h sur notre antenne, nous serons en direct depuis La Monnaie à Bruxelles pour suivre une représentation de Tosca de Puccini, dirigée par Jordan de Sousa, à la mise en scène Raphaël Villalobos, qui s'est inspiré pour l'occasion de l'univers de Pasolini, une soirée qui vous sera présentée par Nicolas Blanmont.

0: Nelson Frère dans l'Andante favori de Beethoven.
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0: Parmi les choix discographiques de Musique 3 ces jours-ci, il y a un album publié tout récemment sur le label Harmonia Mundi. Il réunit deux musiciennes, Juliette Turel à la flûte et Isabelle Moretti à la harpe. Avec au programme de la musique française pour ces deux instruments, on y retrouve des œuvres de Claude Debussy, Maurice Ravel, Jacques Ibert, Georges Bizet, Clémence de Grandval ou encore une suite en duo de Jean Crasse.

Un extrait de la suite en duo de Jean Kras. C'était Julie Turel à la flûte et Isabelle Moretti à la harpe. Extrait d'un nouveau disque Élégance, publié sur le label Harmonia Mundi. Ce disque est l'un des choix de Musique 3 ces jours-ci.

Le quatuor ébène augmenté de l'alto d'Antoine Tamestit, c'était le premier mouvement du quintet en sol mineur de Mozart. J'espère que tout se passe bien pour vous de l'autre côté des ondes. Le cor est à l'honneur dans la 31e symphonie de Joseph Haydn.

Le final de la 31e symphonie de Haydn, sa symphonie sonnerie de corps, c'était les musiciens de l'ensemble Il Giardino Armonico sous la direction de Giovanni Antonini, extrait du 13.

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5: Bonjour à toutes et à tous, très heureux de vous retrouver pour cet avant-dernier numéro de Ça vient de sortir, avant la fin de la saison et les programmes d'été. Nous reviendrons bien entendu à la rentrée parce que les nouveaux disques pleuvent comme la mousson et qu'on n'a pas l'intention de vous laisser seul avec ces orages discographiques. Mais donc, au programme ce matin, des nouveautés, bien sûr, c'est le propos de l'émission. Et nous commencerons par le dernier disque du brillant pianiste Lucas Geniusas. Et en fait, on écoutera beaucoup de piano ce matin. Les pianistes ont choisi le mois de juin pour faire coucou. On écoutera des sonates de Haydn par Denis Kojoukin, toujours au piano donc, du Mozart également, un concerto pour piano de Mozart par la pianiste britannique Mishka Rushdie Momen. Et ceci nous mènera déjà à 11h et à votre séquence Ça vient de la cave qui nous fera retrouver le sublime violoniste Yashar Heifetz dans les années 1950. Après ça, retour aux nouveautés. D'abord les joyeuses transcriptions du pianiste Kotaro Fukuma et enfin le Boccherini Trio, trio à cordes qui enregistre notamment la musique du Belge Eugène Isaïe. Grand Dieu, ce que ça va être bien tout ceci.
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5: Et donc, on commence par le pianiste lituanien Lucas Geniusas qui publie chez Alpha un bien curieux disque avec un programme plutôt louche, la Wanderer Fantasy de Franz Schubert, mais dans sa version pour piano et orchestre arrangée par Franz Liszt. Et puis cette fantasy de concert pour piano et orchestre de Piotr Ilitch Tchaïkovski, œuvre virtuose pour le soliste, mais qui n'est quand même pas l'œuvre la plus jouée du compositeur russe, malgré le fait que ce soit diablement joli. Avant de s'en parler, je vous propose d'écouter le début de la Wanderer Fantasy de Schubert, dans cette version avec orchestre donc. Lucas Geniusas est accompagné par l'Orchestre Symphonique de Saint-Gall, placé sous la direction de Modestas Pitrenas.

Le début de l'Avant-d'horreur Fantasy de Franz Schubert dans cet arrangement pour piano et orchestre de Franz Liszt au piano Lukas Geniusas et l'Orchestre Symphonique de Saint-Gall sous la direction de Modestas Pitrenas. C'est donc un programme de fantasy qui paraît au disque chez Alpha, cette Avant-d'horreur Fantasy, et puis la fantasy de concert en sol de Tchaïkovski. Alors finalement, on sort de ce disque, de l'écoute de ce disque avec l'impression réjouissante d'avoir découvert de la nouvelle musique ou de la musique comme on ne l'entend pas souvent et sous les doigts d'un pianiste au talent vraiment, vraiment superlatif. Au-delà des qualités virtuoses, il a un sens du discours, c'est toujours tellement fluide, c'est juste, c'est inspiré. Et puis il a cette palette de couleurs qui ferait pâlir un perroquet des forêts tropicales. D'ailleurs, on va aussi s'offrir un large extrait de cette curieuse fantaisie de concert de Tchaïkovski, qui est donc écrite en deux mouvements, mais ça fait quand même une demi-heure en tout, hein, quand même, une demi-heure de musique. Alors, on ne va pas tout écouter, évidemment. On va écouter le deuxième mouvement, ça oui. 13 bonnes minutes de musique rhapsodique, hein, très, très libre, on peut s'y attendre dans l'idée d'une fantaisie. C'est donc un deuxième mouvement qui s'intitule Contraste, ce qui est probablement le titre le moins original de toute l'histoire de la musique, mais bon, quand la musique est bonne, comme disait l'autre. Allez, c'est parti.

Le pianiste Lucas Geniusas dans cette fantaisie de concert pour piano et orchestre en sol majeur de Tchaïkovski. En tout cas, le deuxième mouvement, Contraste, c'est le titre de ce deuxième mouvement de cette fantaisie. Lucas Geniusas, accompagné par l'orchestre symphonique de Saint-Gall sous la direction de Modestas Pitrenas. C'est un disque qui vient de paraître chez Alpha. On passe maintenant à autre chose, un autre disque qui paraît celui-ci pour le label Pentatone. Plus de 10 ans quand même, hein, après un premier disque consacré à des sonates de Haydn, le pianiste Denis Kojoukine remet le couvert. 5 sonates pour un album qui est un hommage, hein, à la malice créative d'un compositeur qui est aussi un initiateur. Haydn, c'est celui qui a imaginé pour la première fois le quatuor à cordes. C'est aussi celui qui donne ses premières grandes forces à la symphonie. Il va quand même en écrire plus de 100. Il est le professeur de Beethoven aussi, Haydn. Il est l'ami, l'inspirateur de Mozart. Bref, sans Haydn, la musique occidentale d'aujourd'hui ne serait pas ce qu'elle est. Et maintenant que je vous ai brossé le portrait de celui que l'on appelait Papa Haydn, eh bien, on écoute un premier extrait de ce disque.

Le larghetto de la sonate en fa majeur, 57e sonate de Joseph Haydn sous les doigts de Denis Kojoukine, ce disque qui paraît chez Pentatone. Donc une série de sonates pour piano de Joseph Haydn par ce grand pianiste qui est Denis Kojoukine, l'un des beaux premiers prix du concours Reine-Elisabeth de ce 21e siècle, c'était en 2010. Denis Kojoukine qui propose donc ses sonates avec ce que l'on pourrait appeler... Oui, une forme de hauteur de vue dans sa façon de jouer. Il y a une forme de sagesse raffinée qui fait confiance à la partition et qui se fait servilement le passeur de la musique de Haydn sans en faire un exutoire à ses propres émotions comme le font et le revendiquent tant de musiciens de nos jours. Bref, c'est un excellent disque et je vous propose d'en écouter une sonate en entier pour mieux cerner, plus largement en tout cas, l'art de Denis Kojoukine. Voici la sonate en do mineur, 33e sonate de Joseph Haydn.

Le pianiste Denis Kojoukine dans cette sonate, 33e sonate, sonate en do mineur de Joseph Haydn sur ce disque qui vient de paraître chez Pentatone. Alors, on va prendre la direction de 11h et de notre séquence Ça vient de la cave avec un nouveau disque d'une collection dont je vous propose régulièrement la recension, à savoir la Next Generation Mozart Soloist, la nouvelle génération de solistes mozartiens. C'est une collection publiée chez Alpha et Alpha publie ici le 15e volume de cette collection qui propose donc à de jeunes artistes de jouer Mozart, enfin la musique de Mozart, en compagnie d'un grand chef mozartien, Howard Griffiths, et l'orchestre symphonique de la radio de Vienne. Alors ce 15e volume, il propose le concerto pour clarinette avec Blaise Sparovets, jeune clarinettiste trentenaire qui est clarinette principale à l'orchestre Gürzenich de Cologne. Et puis, de manière assez coquine sur ce disque, on retrouve aussi le premier et le dernier concerto pour piano de Mozart avec la pianiste britannique Mischa Rushdie-Momen. Donc je vous propose de ne pas nous encombrer avec les naïvetés du tout jeune Mozart et d'écouter le premier mouvement du dernier concerto, le 27e concerto en si bémol, qui est sans nul doute une œuvre de glorieuse maturité.

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3: 7e concerto, concerto en si bémol de Mozart, concerto pour piano avec au piano Mischa Rushdie-Momen et l'orchestre symphonique de la radio de Vienne sous la direction de Howard Griffiths. C'est publié chez Alpha, il s'agit du 15e volume de cette collection Next Generation Mozart Soloiste. Bon, c'est pas tout ça, on a un rendez-vous à 11h et pas des moindres puisqu'il s'agit de remonter le temps.
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3: Ça vient de la cave, votre séquence irrespirable, tellement elle s'enfonce dans le passé discographique, le temps de quelques minutes à effleurer des miracles ou des raretés du XXe siècle vinyle. Et ce matin, je vous propose un miracle de 1956, la création du concerto pour violon et orchestre de Miklos Roja par la légende que représente Jascha Heifetz. Alors Miklos Roja, qui est donc né en 1907, mort en 95, c'est un compositeur quand même très prolifique. Hein. Alors il s'est partagé entre le classique et la musique de film. Il est né à Budapest, mais c'est vraiment aux États-Unis, en Californie même, qu'il va émigrer à l'aube de la Seconde Guerre mondiale, comme tellement de musiciens européens. Alors là-bas, il va briller dans des compositions qui sont évidemment écrites pour le cinéma. Hein. C'est là qu'on le connaît. Il reçoit notamment cet Oscar en 1945 pour la bande originale du film La Maison du Docteur Edwards, hein, d'Alfred Hitchcock. Compositeur d'origine hongroise. Alors, on retient évidemment aussi la bande originale, d'ailleurs tout aussi oscarisé du film Ben-Hur, hein, Peplum de William Wyler, ça c'était en 1959. Et alors, sa musique qui a été composée hors du monde cinématographique, bah en fait, elle est vraiment super intéressante, et notamment parmi des tas d'œuvres vocales, symphoniques, de chambre, il y a même des œuvres pour piano aussi, se cache donc ce concerto pour violon, c'est son opus 24, écrit en 1953 et dédié au violoniste Jascha Heifetz. C'est donc un concerto en trois mouvements, tout classique, et il l'a écrit en 6 semaines, donc assez rapidement, hein, en Italie. Concerto qui va donc être créé par Jascha Heifetz en 1956 avec le Dallas Symphony Orchestra sous la direction de Walter Händel. Eh bien, c'est ceci que je vous propose d'écouter, en tout cas le deuxième mouvement de ce concerto de Miklos Roja.

0: Le violoniste Yasha Raifetz et l'orchestre symphonique de Dallas sous la direction de Walter Händel dans ce deuxième mouvement du concerto pour violon de Miklos Roja. Ça a été publié par RCA Victor en 1956.
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0: Sur Musique 3, oui, et après cette parenthèse d'il y a 70 ans quand même, on retourne à 2026 maintenant, et même à notre mois de juin 2026 et aux disques qui ont paru ces jours-ci. On reprend avec un pianiste qui aime le piano jubilatoire, festif, coloré, orchestral. D'ailleurs, en disant orchestral, je dis déjà ce qu'est son nouvel album. Il s'agit du pianiste japonais Kotaro Fukuma, qui publie ici chez Naxos un disque qu'il intitule « L'art de la transcription pour piano ». Alors, au programme, bah, naturellement, une série de transcriptions alors d'arrangeurs divers, hein, notamment de Franz Liszt, mais aussi des transcriptions réalisées par Kotaro Fukuma lui-même. On peut donc entendre une petite musique de nuit de Mozart, il y a des leaders de Schumann, des extraits de Tristan et Iseut de Wagner, l'Ave Maria de Gounod, la valse des fleurs de Casse-Noisette, bref, une série de tubes, hein, le tout au piano. Et parmi ces tubes, on trouve aussi cette transcription de la danse des heures à l'acte 3 de la Gioconda d'Amilcare Ponchielli. Et c'est cette danse que je vous propose d'écouter sans attendre.

La danse des heures, extrait de l'opéra La Gioconda d'Amilcare et Ponchielli dans un arrangement pour piano de Kotaro Fukuma, qui le propose lui-même au piano. Ce disque qui vient de sortir et qui célèbre l'art de la transcription pour piano, disque qui paraît chez Naxos et qui est une fête au piano, une fête à la musique classique et ses tubes, une fête à la liberté retrouvée aussi hein, des musiciens d'aujourd'hui qui s'autorisent à nouveau largement à transcrire, à arranger ce qui n'est pas écrit initialement pour leur instrument après des années de rigidité moralo-éthique un peu pénible hein, qui poussait les interprètes à se concentrer sur le répertoire original sous peine d'excommunication de certains milieux intello-pseudo-mélomanes dont on ne rêve pas vraiment de faire partie. D'ailleurs, Kotaro Fukuma sur ce disque va au-delà du classique et propose l'un de ses bis préférés en concert. Qui célèbre son amour pour la chanson française à travers un medley pianistique dans lequel on retrouve des chansons telles que « La vie en rose »,« La mer »,« La romance de Paris »,« Padam, Padam sous le ciel de Paris »,« La foule »,« Les feuilles mortes comme d'habitude », il y a encore « L'hymne à l'amour » aussi. Bref, on va jouer à reconnaître tout ça.

le pianiste Kotaro Fukuma dans cette chanson, enfin ce medley de chansons pour piano. C'est lui qui a fait cet arrangement, il le joue souvent en bis après ses concerts et ça se retrouve à la fin de ce disque intitulé « L'art de la transcription pour piano », un disque qui vient de paraître chez Naxos. Et nous en arrivons déjà au dernier disque de la matinée. On a écouté plein de pianos jusqu'ici, donc on va planquer le piano dans un coin et s'attarder sur cet album du trio Boccherini, qui est donc un trio à cordes, un violon, un alto et un violoncelle. Le trio Boccherini qui publie chez Bis ce disque intitulé « Conversation à trois ». C'est intéressant cette idée de conversation. On sait que Boccherini justement avait intitulé ses premiers trios de cette manière et que les premiers trios à cordes français s'étaient appelés aussi « Conversation à trois hein, » de la même manière. Donc c'est finalement une belle idée de ce qui se joue dans ce genre de répertoire. Un répertoire quand même encore plutôt confidentiel. Bref, c'est un disque de musique française pour trio à cordes qui rassemble des musiques de Jean Krah, Claude Debussy, Jean Français et Eugène Isaïe, qui lui est bien belge. Ne mélangeons pas tout, évidemment. On commence par un extrait du trio de Jean Krah.

Le deuxième mouvement du trio à cordes de Jean Krah, compositeur français, proposé par le trio Boccherini. Ce disque intitulé Conversation à trois, disque de musique française pour trio à cordes, enfin de musique française, et puis de musique belge aussi, hein, puisque se trouve niché au cœur de l'album ce trio de Gene Isaïe, trio en fa dièse mineur qui porte le nom de Le Chimay. Comme la ville de Chimay, située dans le grand sud de notre Wallonie. Eugène Isaïe, donc on le connaît quand même, c'est l'un des grands héros violonistes de l'histoire de la musique, un homme qui a révolutionné la manière de jouer du violon, qui a initié, qui a inspiré tellement d'œuvres. Hein. Il a été le dédicataire de grandes sonates, Isaïe, qui était donc un violoniste avant d'être un compositeur, et qui, même s'il avait écrit une série d'œuvres, ne souhaitait pas particulièrement les faire publier, justement, se considérant interprète avant toute autre chose. C'est le cas de cet immense trio, donc le Chimay, qu'Isaïe écrit en 1927, mais qui sera joué pour la première fois, d'ailleurs à Chimay, au festival de Chimay, c'était au milieu des années 1960. Et c'est vraiment une grande aventure en trio de près de 20 minutes, un seul mouvement de près de 20 minutes. C'est très exigeant pour les instrumentistes, presque tout ce qu'écrivait Eugène Isaïe. Et c'est cette aventure que je vous propose. Une aventure du grand sud de la Wallonie, proposée donc ici au disque par le trio Boccherini.

0: La musique d'Eugène Isaïe, ce trio de concert pour violon alto et violoncelle en fa dièse mineur, ce trio qu'on appelle le Chimay, comme la ville de Chimay, proposé au cœur de cet album Conversation à trois. C'est le titre de cet album du trio Boccherini qui vient de paraître chez Bis. C'est la fin de notre émission, ça vient de sortir. On se retrouve samedi prochain à 10h pour la dernière émission de la saison. Dans quelques secondes, c'est Pascal Seyss qui vous reçoit dans La couleur des idées. Et moi, je vous retrouve demain après le journal de 17h pour la table d'écoute qui sera consacrée aux sublimissimes mélodies passagères de Samuel Barber, de la mélodie en français par un compositeur américain. Vous verrez, ce sera très bien. Allez, à demain.
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7: Madame, Monsieur, bonjour en ce week-end de solstice d'été.

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3: Et comment les sociétés médiévales pensaient la frontière entre l'humain et l'animal, une question d'une étonnante actualité. Alors que nous apprennent ces relations anciennes sur notre propre rapport au vivant? C'est ce que nous allons explorer avec vous dans les prochaines minutes, Pierre-Olivier Dittmar. Mais alors tout d'abord, qu'est-ce qui vous a conduit dans vos recherches à faire des animaux un objet central de votre travail d'historien?
4: Eh bien, à tout dire, dans un premier temps, je travaillais sur l'histoire de la mort. Et dans ce cadre, je m'étais intéressé à cette situation étonnante, cet objet frontière que constitue le corps après la mort. Et en travaillant sur la société médiévale, j'ai réalisé à quel point il y avait une angoisse, le fait qu'après la mort, ce n'étaient plus les humains qui mangeaient les animaux, mais les animaux qui mangeaient les humains.
3: Ce qui s'appelle le sarcophage, d'ailleurs, vous notez que le mot sarcophage veut dire exactement cela.
4: Exactement, voilà, sarco c'est la chair, phage c'est manger, donc c'est manger la chair. Et donc je me suis dit, voilà, il y a cette frontière entre l'homme et l'animal qui est une frontière théorique, mais aussi très pratique, qui se résout chaque jour dans les questions alimentaires et aussi voilà, dans notre rapport à la mort. Et j'ai eu envie voilà, de creuser, d'explorer cette frontière.
3: Comment définit-on un animal, Pierre-Olivier Dittmar? Et surtout, quelle a été l'évolution de la terminologie pour désigner l'animal, c'est-à-dire lui donner une place, et ce depuis l'Antiquité?
4: Oui, ça a été un peu la surprise de cette enquête, c'est de se dire dans ce monde du long Moyen-Âge où les animaux sont absolument partout et donnent voilà, l'énergie, la chaleur, le transport, les matières premières, c'est un monde qui vit avec les animaux. Mais la surprise était de constater qu'il n'y avait pas la même façon, disons, de diviser le monde qu'aujourd'hui, où on ne divisait pas d'un côté les humains, de l'autre côté l'animal, où il n'y avait pas une catégorie qui regroupe les pingouins et les moustiques, mais pas les humains. C'est-à-dire que le terme animal, il existe au Moyen-Âge, mais il désigne tous les animaux qui ont une anima, c'est-à-dire une âme en latin, et on devrait traduire ça par animé, où voilà, il y a ce grand groupe qui comprend les humains. Et c'est au cours du Moyen-Âge que cette rupture, petit à petit, se met en place et dont notre monde est aujourd'hui l'héritier.
3: Alors, le Moyen-Âge, c'est une longue période qui n'est pas du tout homogène, qui dure à peu près un millénaire. Juste avant le Moyen-Âge, qui a quand même donné des outils conceptuels pour penser le vivant, il y a Aristote, et lui, il met la catégorie homme dans l'animal.
4: Oui, c'est ça. Il y a ce monde antique où, en grec, le terme zoon, par exemple, désigne tout ce qui est animé. Donc, d'ailleurs, parfois, on inclut même les étoiles qui bougent, elles aussi, dans cette catégorie. Ce qui témoigne d'un rapport au monde qui est totalement, radicalement différent du nôtre, où il n'y a pas cette grande coupure en deux qui fonde voilà, le caractère exceptionnel des êtres humains, comme séparés un petit peu du reste du monde animal.
3: Alors, le récit, parce qu'il s'agit d'un récit, vous êtes historien, le récit des relations entre l'homme et l'animal ne vont pas de soi, dites-vous, parce qu'il y a beaucoup de défis que pose cette histoire. Vous parlez de pièges zoographiques, qu'est-ce que c'est? De quoi s'agit-il?
4: Il faut dire que notre façon de considérer l'histoire est faite à partir voilà, des catégories récentes où on a pris l'habitude de distinguer les recherches, les méthodes de travail entre d'un côté les sciences sociales et puis de l'autre côté les sciences naturelles. Et les gens qui s'intéressent aux humains, les gens qui s'intéressent aux animaux, travaillent pas dans les mêmes laboratoires, dans les mêmes universités, où pendant longtemps, l'animal, effectivement, a été pensé dans un rapport au temps assez étrange, comme un petit peu en dehors de l'histoire. Disons, il n'y avait que l'histoire de l'évolution, mais sinon, l'histoire était un peu le privilège de l'homme. Et ça a été tout un travail au cours des 50 dernières années, fait par d'ailleurs une série de collègues, de faire revenir les animaux dans l'histoire, de montrer qu'eux aussi avaient leur propre histoire et que l'histoire des animaux transformait l'histoire des humains.

0: et vice-versa, qu'il y avait une histoire commune qui déborde en quelque sorte l'histoire de l'humanité.
1: Alors ce qui est intéressant, c'est qu'il y a des a priori aussi culturels, parce que vous montrez que les philosophes anglo-saxons, par exemple, ont pris de l'avance dans leur recherche sur cette question. Comment on peut l'expliquer ?
0: Oui, il faut dire que dans le monde anglo-saxon, il y a toute une habitude de recherche qui se développe à partir des années 70, un champ entier qu'on appelle les études animales, les animal studies, qui est un champ militant qui se construit dans la défense des animaux et qui investit l'histoire pour défendre les vies animales. Et ce courant qui est tout à fait lié à la philosophie, était largement ignoré en France, où il y avait une autre tradition, peut-être plus issue, par exemple, de Michel Pastoureau, qui s'intéresse plus à l'histoire symbolique des animaux. Et j'ai en quelque sorte voulu faire un pont de chaque côté de l'Atlantique, réunir cette tradition, tradition militante qui, par son engagement, fait voir différentes choses, fait avancer aussi la recherche, et puis de l'articuler avec les découvertes plus proprement, disons, européennes, en histoire, en archéologie aussi, et surtout en anthropologie, où une tradition très forte, à la suite de Philippe Descola, s'est intéressée justement à ce grand partage entre nature et culture. Et donc, j'ai voulu en quelque sorte essayer de réunir toutes ces traditions qui s'écrivaient un peu partout dans le monde pour essayer de voir comment on pouvait penser aujourd'hui cette question, disons, de l'histoire animale.

0: 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Et c'est un prix Nobel de littérature qui le chante, Bob Dylan. Est-ce une manière, Pierre-Olivier Dittmar, de faire écho au titre même de votre livre et de votre recherche aussi, l'invention de l'animal, essai d'anthropologie médiévale? Que s'est-il passé dans ces relations entre l'homme et l'animal au Moyen-Âge, Pierre-Olivier Dittmar?
1: Oui, j'aime bien ce morceau de la période reggae de Bob Dylan, où il reprend voilà, cet épisode finalement peu connu aujourd'hui de la Genèse, de la Bible, où Adam donne un nom à chacun des animaux, appelle tous les animaux devant lui. Et ce geste, nommer les animaux, n'est pas un geste anodin. C'est en fait la seule chose qui se passe d'entièrement positive au paradis avant que les humains en soient chassés. Et quelque part, on est encore voilà, dépendant de ce geste, c'est-à-dire les livres pour enfants. Je crois qu'on commence tous plus ou moins notre vie en nommant des animaux. On montre voilà, le cochon, le chien, etc. Les musées hommes d'histoire naturelle et les zoos sont faits jusqu'à présent encore largement que par une cage par espèce. Et quand on se promène, on dit tiens, je reconnais le singe capucin, je reconnais la girafe. On est tous mis dans cette position d'Adam qui nomme les animaux. Et effectivement, au Moyen-Âge, cette scène, elle joue un rôle essentiel d'un monde parfait, où quand Adam appelle les animaux, puisque c'est plutôt le terme qui est utilisé, tous lui obéissent et viennent vers lui. Ça définit un peu une relation idéale d'un monde où tout le monde est végétarien. Adam est végétarien, Ève est végétarienne, les lions sont végétariens aussi. Et où il y a un rapport, disons, de sympathie entre tous les êtres qui partagent ce monde paradisiaque, qui malheureusement, effectivement, ne dure pas.
0: Alors le fait de nommer les animaux, comme le fait le Moyen-Âge, dites-vous, est-ce que c'est une manière de... Peut-être qu'on peut resituer l'idée que cette période du Moyen-Âge est très étendue, qu'elle ne représente pas un bloc indistinct, c'est une longue période, et vous vous concentrez sur les années, autour des années 1300. Qu'est-ce qui se passe là de particulier qui fait que vous vous y arrêtez?
1: Oui, on pourrait se dire qu'il y a, peut-être deux façons de prendre la période. On peut prendre en effet la longue période du Moyen-Âge, même un long Moyen-Âge qui va de la fin de l'Antiquité à la Révolution industrielle. Donc une très longue période dans laquelle tout le rapport au monde se transforme, où on passe d'un monde antique où on prie effectivement des êtres, des dieux différents qui impliquent des animaux, mais aussi des rivières, des arbres, etc. À un monde industriel où la nature et la culture sont complètement coupées. Et entre les deux, on a ce long Moyen-Âge où tout se transforme pendant plus d'un millénaire. Et puis voilà, dans cette longue transformation, il y a, je crois, un moment d'accélération, voilà, autour des années 1300, où une nouvelle littérature apparaît, où on commence à écrire de plus en plus en français, en italien, en espagnol, et où on parle du monde de façon différente, avec des nouveaux mots. Et avec ces nouveaux mots, bien, tout a changé. C'est-à-dire que là, cet ancien vocabulaire où l'humain était pris dans l'ensemble du monde existant n'existe plus, où en français, on va utiliser le terme « best », et les « best », ben voilà, ça comprend plus les humains. Et donc on voit comment, dans ces années-là, avec cette nouvelle littérature, mais aussi de nouvelles images, eh bien le monde commence, disons, voilà, à se faillir en deux.
0: Alors, il faut aussi rappeler que cette longue période entre une période industrielle et la période de l'Antiquité est essentiellement chrétienne, que le christianisme est une religion essentiellement anthropocentrée. Et alors, il y a toute une ambivalence parce que, à la fois, c'est une religion qui rompt avec l'idée des sacrifices animaux et des restrictions alimentaires, comme la cache-route par exemple, et en même temps, pendant le Moyen-Âge, on ne se soucie absolument pas du bien-être animal, on exploite les bestes, justement, dont vous parlez.
1: Oui, c'est-à-dire que quelque part, les interdits alimentaires, disons, de l'Antiquité, Du côté des Romains, le sacrifice fait que quand on... Si on mange un animal, on le fait presque jamais seul. Et si on le fait, c'est presque toujours une action religieuse. C'est-à-dire, c'est un sacrifice qui est offert à un dieu, à une déesse. Et donc, les animaux jouent un rôle central. Alors, même si c'est par la mort, mais n'empêche qu'ils jouent un rôle central dans la vie sociale et une vie religieuse. Et puis, en effet, dans la tradition juive, il y a cette division entre les animaux purs et les animaux impurs. Et toute une série de règles qui fait que, par exemple, on ne doit pas faire travailler les animaux pendant le jour de Shabbat, etc. Donc, les animaux font partie de la société. Or, ce qui se passe au Moyen-Âge, c'est que, d'un coup, tout devient, enfin, avec le christianisme même simplement, tout devient mangeable sans restriction. Il n'y a plus de modalités, il n'y a plus d'interdits alimentaires. Et en quelque sorte, les animaux deviennent de la viande sur pâte, de la pure matière. Et ça change tout. Et d'ailleurs, Thomas d'Aquin le dit très clairement, il dit pourquoi effectivement le « tu ne tueras point » ne s'applique pas aux animaux. Et bien il dit parce que nous ne faisons pas société avec les animaux. Et donc c'est une façon vraiment de se dire, à partir de ce moment-là, les humains se coupent progressivement du reste du monde avec qui ils ne font plus monde, ils font plus société en tout cas.
0: Donc le christianisme, c'est pour ça que vous dites, c'est une religion sans les animaux.
1: Oui, c'est-à-dire que le rituel antique mettait l'animal au cœur, disons, de ses pratiques, mais dans le rituel chrétien, et c'est une innovation incroyable par rapport à toutes les pratiques de l'époque, les animaux ne jouent aucun rôle. Mmh. Alors, ils jouent aucun rôle dans la messe, par exemple, si ce n'est sous la forme un peu de métaphore, quand on parle de l'agneau de Dieu. Mais ça se radicalise encore plus, c'est-à-dire que pendant de plusieurs siècles, effectivement, les animaux peuvent rentrer dans les églises, ils rentrent ils sont sur les genoux des fidèles pour tenir chaud pendant l'hiver, etc. Mais petit à petit, ils se trouvent chassés des églises. Peut-être parce qu'avec l'augmentation des animaux de compagnie, les gens viennent de plus en plus avec leurs chiens, avec leurs faucons dans les églises, ça fait un peu de bazar. Et puis, petit à petit, ils sont même chassés des images, parce que pendant un temps, les animaux ont été remplacés par des images d'animaux qu'on trouve au fronton des églises romanes, des cathédrales gothiques. Mais même ça, dans le contexte des guerres de religion, devient un peu suspect, un peu trop bizarre. Et petit à petit, même les images d'animaux, sont chassés des lieux de culte. Et on arrive à une situation où, on va dire au 18e, les églises ne représentent presque que des humains et il n'y a plus d'animaux du tout dans le rituel.
0: Mais néanmoins, symboliquement, les évangélistes, par exemple, sont représentés par des animaux, soit le lion, l'aigle et tout ça.
1: C'est ça, c'est-à-dire que les animaux n'existent plus qu'en tant que symbole pour désigner des humains ou des activités humaines. Et ça, c'est... L'aigle va représenter Saint Jean, etc. De même, il y a toute cette littérature médiévale qui est passionnante, qui est incroyable, qui est celle notamment des bestiaires, qui vont décrire une foule de comportements animaux, parfois, précis, parfois imaginaires, parfois drôles. Mais la finalité de cette description du monde animal, c'est bien de tenir un discours sur l'humain, du bon ou du mauvais comportement à observer. Et finalement, ça se retrouve même jusque dans les images qu'on peut se faire de la fin des temps, où à la fin des temps, on se projette dans un second paradis qui est une ville où il n'y a que des humains. C'est la Jérusalem céleste. Et il y a, dans le cadre chrétien, uniquement les humains qui vont ressusciter. Il n'y aura pas d'animaux, de végétaux, de rivières, mais simplement une cité faite de pierre et de verre, avec des humains au milieu.

0: Il passe son temps aux côtés des animaux médiévaux. Pierre-Olivier Dietmar, historien anthropologue, est l'invité de La couleur des idées aujourd'hui. Peut-être ceci mérite que nous nous arrêtions. Cette balade, elle est plus tardive que cette époque dont nous parlons, mais quand même, 1611, Pierre-Olivier Dietmar, cette balade des corbeaux, de quoi s'agit-il ?
1: Oui, on peut dire qu'elle s'inscrit voilà, dans ce long Moyen-Âge qu'on évoquait tout à l'heure, où en 1611, il y a quelque chose pour moi d'assez troublant de cette balade dont on dirait qu'il s'agit d'une balade folk écrite au XXe siècle. Sa mélodie a une forme d'évidence, mais qui traduit en fait un monde où il s'agit d'un soldat qui est mort. Il y a trois corbeaux qui le contemplent. Et qui se disent qui c'est qui va le manger en premier. Et le corps est défendu d'abord par les chiens de l'homme, puis après par ses faucons, ses oiseaux avec lesquels il vit. Et enfin, de façon plus troublante, par une biche enceinte, dont on comprend que c'est aussi évidemment l'image de sa femme. Mais ce qui est troublant dans cette chanson, c'est qu'il témoigne, voilà encore au XVIIe siècle, d'un monde où, en tout cas, l'aristocratie, mais ça vaut pour toutes les couches sociales, se pense voilà, en relation accompagnée de toute une série d'animaux, des chiens, des oiseaux, avec lesquels on vit, avec qui on partage des émotions, des buts existentiels, etc., qui participent pleinement à la vie voilà, d'un soldat ici. Ce qui, évidemment, plus du tout le cas aujourd'hui.
0: Alors, vous vous arrêtez longuement sur les visions, enfin les regards, en tout cas, de quelqu'un comme Hildegard von Bingen dans une manière qu'elle a de découper l'animal. Qu'est-ce que c'est que cette découpe de l'animal, ou ce que vous appelez aussi écrire ou dessiner, qui se fait sur le dos des animaux à cette époque ?
1: Oui, il faut dire que les plupart des objets avec lesquels j'ai écrit ce livre sont des manuscrits écrits sur du parchemin, c'est-à-dire de la peau de la peau de veau. Et à la suite de la chercheuse américaine Sarah Kay, j'étais troublé par le fait que on est face à des objets qui transforment de la chair en pensée, en verbe. Et quand on tient ces objets dans la main, on est toujours très très très surpris, très touché par la dimension très, très sensuelle de ces objets où la peau de ces jeunes veaux morts il y a 7 siècles ressemble étrangement sous le pouce, sous l'index, à de la peau humaine. Donc il y a une dimension voilà, très, très charnelle de ces écrits du Moyen-Âge. Mais ils disent quelque chose aussi, en effet, d'un rapport voilà, au monde animal qui arrive un peu voilà, découpé, où c'est bah, par des objets, par des images, par toute une série d'un monde fragmenté, effectivement, qu'on se relie au monde animal. Alors, telle partie, par exemple, de tel animal va servir à soigner telle partie du corps, ou va être en relation avec telle étoile qui va influencer notre destin. Et on est dans ce que l'anthropologue Philippe Descola décrit comme un monde fragmenté, un monde tissé d'analogies, où le corps des humains, leur destinée, le corps des animaux sont reliés par des milliers de fils invisibles.
0: Alors vous insistez aussi sur cette pratique du double langage en montrant que le vocabulaire change selon que l'animal est sur ses pieds, donc selon que l'animal est vivant, ou selon qu'il est dans l'assiette, c'est-à-dire qu'il est mort. Cette distinction, elle existe encore très fort, elle est très visible dans la langue anglaise notamment, qui a récupéré pour dire les mots de l'animal dans l'assiette, le mot français par exemple.
1: Oui, c'est un processus là aussi qui se fait dans la longue durée, mais c'est frappant de voir voilà, que pendant toute une partie du Moyen-Âge, on n'a pas un double vocabulaire, même entre les humains et les animaux. C'est-à-dire que pour parler de la cuisse, disons, d'un cochon, on dira la cuisse et pas le jambon. Ou à l'inverse, on va parler des mamelles d'une femme comme celle d'un animal pour parler du sein. Et donc, on a un vocabulaire qui, dans un premier temps, englobe voilà, les humains, les animaux, à travers différentes fonctions. Et là, effectivement, petit à petit, on voit la langue changer et mettre un petit peu à l'écart voilà, les humains et les animaux.
0: Alors, dans la littérature, cela s'observe aussi, notamment dans le roman de Renard et dans les bestiaires qui ont pour fonction, dites-vous, de produire de l'analogie. De quelle façon ?
1: Oui, c'est-à-dire que les fables, que l'on connaît en général, nous, plutôt sous les fables de La Fontaine, eh bien, font une analogie, un parallèle entre deux séries, c'est-à-dire d'une part des séries, une série avec des animaux, avec le loup, le renard, etc. Puis de l'autre, des comportements humains avec les gens violents, les gens rusés, etc., ou le roi, les serviteurs, etc. Et donc, c'est une façon de penser le monde humain par le monde des animaux. Mais ce qui est troublant, c'est qu'aujourd'hui, ce monde de la fable, et typiquement le roman de renard que vous mentionnez, apparaît justement un monde un petit peu réservé au monde de l'enfance, un monde un petit peu enfantin. Mais il faut imaginer combien, au Moyen-Âge, cette littérature qui passe par les animaux pour décrire la société est la littérature la plus adulte, parfois la plus obscène, la plus violente. Et il s'agit vraiment d'un des cœurs de la littérature médiévale. Et justement, on peut prendre comme indication le fait que ben voilà, la littérature basée sur les animaux se réserve de plus en plus au monde de l'enfance comme d'un monde qui coupe un petit peu les choses en deux. Et effectivement, dans ce monde-là, voilà, les fables jouent ce rôle-là et ça vaut vraiment le coup de lire les versions médiévales du roman de renard qui sont d'une telle violence, qui sont presque illisibles aujourd'hui. Pour mesurer voilà, l'écart qu'il y a avec les récits un peu mièvres qu'on peut croiser de nos jours.
0: Nous évoquions tout à l'heure l'appellation, hein, le fait qu'Adam nomme tous les animaux. C'est aussi significatif que le vrai nom du renard, c'est le goupil, et que depuis le roman de renard, le nom que l'on donne au goupil, qui est resté, c'est celui du renard. Donc il y a quelque chose de très fort tout à coup dans ce Moyen-Âge de donner des mots à la singularité de chaque animal.
1: Oui, le renard, c'est vraiment un cas absolument génial, effectivement, d'un héros de littérature, d'un héros de fiction qui devient tellement important qu'il finit par renommer tous les animaux de son genre que l'on peut croiser dans le véritable monde. Et d'ailleurs, lors d'entretiens dans les campagnes avec notamment des agriculteurs, j'étais frappé de voir à quel point on singularisait le renard. Quand on ne dit pas « c'est un renard à manger cette poule », mais « le renard à manger cette poule ». Donc il y a comme ce souvenir voilà, d'un être voilà, un petit peu inquiétant qui toujours rôde autour de la ferme et est capable, disons, d'éléments de prédation, mais aussi de ruse.
2: Le sanglier.

0: Cher Olivier Dittmar, il n'y a pas que le renard, il y a aussi le sanglier.
1: Oui, j'aime beaucoup ce morceau qui, quelque part, je crois, voilà, parle un peu de notre monde d'aujourd'hui, c'est-à-dire d'un monde où le Moyen-Âge, qui ici est représenté un peu par voilà, le corps de chasse, et le monde contemporain, plus voilà, par l'arrangement techno, s'hybride, où il me semble que les collègues qui travaillent sur ce qu'on appelle le médiévalisme aujourd'hui vont dans ce sens-là, qu'on est dans un monde où le Moyen-Âge prend de plus en plus d'importance dans la culture pop, dans la culture voilà, en général, où les produits culturels les plus diffusés voilà, sont Game of Thrones, son Harry Potter, avec un Moyen-Âge revisité, transformé par le contemporain. Alors voilà, ne serait-ce que le CIF à Bruxelles publie un numéro qui s'appelle Faire le médiéval, qui montre voilà, toutes ces connexions entre le contemporain, l'ultra-contemporain, notamment l'art contemporain, et le monde médiéval, qui sans doute prend un nouveau sens. Alors on se dit, voilà, le sanglier là-dedans, qu'est-ce qu'il vient faire? Mais peut-être que aujourd'hui, le Moyen-Âge est un petit peu apparaît comme une période ressource d'un monde d'avant l'Anthropocène, d'un monde où l'Europe pouvait nourrir des millions d'habitants tout en bio, même si la moyenne d'âge était de 35 ans, et où il y avait d'autres relations entre les humains et les animaux. Alors, évidemment, le sanglier, le cochon sont des animaux qui sont au centre des sociabilités, voilà, au Moyen-Âge, où le fait de tuer le cochon, de le partager, de donner une partie au chien, l'autre partie, effectivement, aux membres du village, c'est une façon voilà, de créer société. Mais c'est aussi une façon d'exclure les juifs et les musulmans, effectivement, de ces sociabilités. Donc c'est créer du commun, exclure d'autres personnes. Et c'est aussi une façon de montrer comment, par les animaux, on crée des limites dans la société, et que voilà, le social, l'écologie ne sont jamais séparés au Moyen-Âge comme aujourd'hui.
0: Mm-hmm. Pierre-Olivier Dittmar, votre livre montre que les animaux sont aussi des partenaires de travail, qu'il y a une question économique qui est liée aussi dans cette coexistence de l'homme et de l'animal. Est-ce que par ailleurs, vous évoquiez les gens qui rentraient dans les églises avec leurs animaux sur les genoux pour se tenir chaud, est-ce que vous avez pu dans vos recherches identifier des formes d'attachement, d'affection, ou d'amitié, pas seulement de domination entre humains et animaux dans les sources médiévales?
1: Oui, je vous remercie de poser cette question, parce qu'on a souvent l'idée d'un Moyen-Âge où les rapports sont proprement brutaux et fonctionnels, où voilà, on utiliserait les chats uniquement pour chasser les souris, les chiens pour protéger les maisons et les chevaux pour se promener. Et si on regarde voilà, la documentation avec attention, eh bien, voilà, on découvre des attachements extrêmement forts, surtout à la fin du Moyen-Âge, notamment envers les chiens, où se diffuse l'idée et la pratique de donner une sépulture aux chiens de compagnie avec un nom, et parfois d'écrire des poèmes en leur hommage. Et donc il y a tout un véritable attachement pour ces animaux. Et puis surtout, et ce qui est frappant, c'est que les attachements ne sont pas vers les mêmes animaux qu'aujourd'hui. Et il y a notamment un attachement extrêmement fort envers les oiseaux, où on a de très nombreux textes qui témoignent voilà, de l'attention qu'on porte au plumage des oiseaux avec lesquels on vit, pour s'assurer qu'ils ne soient pas stressés, qu'ils soient en bonne santé. Et que les enfants voilà, jouent avec des oiseaux, avec des cailles, avec des pies. Et ça, c'est vraiment là un monde entier de connexion entre les espèces qu'on a perdu, parce que je sais comment jouer avec un chien, mais moi je ne sais pas comment on fait pour jouer avec une caille ou jouer avec un oiseau. Mmh. Et là, il y a tout un monde, disons, à découvrir. On n'est qu'au début de ces recherches, je crois.
0: Alors, parmi les phénomènes que vous relevez, il y en a un qui est assez exceptionnel quand même et qui mérite que nous nous arrêtions, c'est les procès des animaux. Est-ce que vous pouvez nous expliquer en quoi cela consiste dans cette période ?
1: Alors, en effet, c'est quand il y a des situations exceptionnelles, par exemple, voilà, un cochon, c'est le cas le plus connu, qui tue un enfant, mais ça peut être aussi de façon beaucoup plus courante, simplement, voilà, par exemple, des escargots qui vont envahir une vigne et mettre en péril la vendange de l'année suivante. Et bien, face à ces drames qui impliquent des animaux, la justice ne reste pas, inactive. Et donc, on fait un procès pour les animaux. Alors, il y a différents types de procès, mais on peut dire que globalement, on fournit aux animaux un avocat qui vient les représenter devant la cour et qui vient les défendre la position des animaux. Alors évidemment, ça peut faire sourire de dire, voilà, l'avocat des escargots qui vient témoigner de l'intention des escargots.
0: Oui, mais qu'est-ce que ça raconte mauvaise... C'est ça qui est intéressant, c'est ce que ça raconte.
1: C'est-à-dire qu'une mauvaise façon, je crois, de voir les choses, ça serait d'imaginer une espèce de peuple enfant où voilà, les gens parleraient aux escargots, enfin, de façon un peu magique, etc. En fait, c'est plutôt l'inverse. C'est-à-dire c'est un moment, à la fin du Moyen-Âge, où on passe devant le juge pour tout et n'importe quoi, où la justice prend de plus en plus d'importance, où on écrit de plus en plus les choses, et où la notion de propriété devient de plus en plus importante. Et l'idée, effectivement, qu'on vienne se servir dans sa propriété devient un scandale. Et face à un drame, qui est un drame collectif, eh bien, il faut faire un rituel pour voilà, partager la peine, mais aussi marquer publiquement voilà, qu'il y a eu un problème pour tel vigneron, pour tel agriculteur. Faire justice, et en fait les animaux perdent presque tout le temps ces procès, c'est une façon de faire un rituel et de témoigner effectivement qu'il y a eu un accroc dans l'histoire et qu'il faut que la société se saisisse de ça, reconnaisse la peine et puisse effectivement partager ce drame par un rituel, qui est en l'occurrence un rituel judiciaire.
0: Mais alors ce rituel, c'est intéressant, c'est que c'est évidemment l'humain qui donne la parole aux animaux, mais en la prenant sur son dos. On parle de procès de Charançon qui détruisent les récoltes. Et en même temps, aujourd'hui, où nous sommes très attentifs aux droits des animaux, on a l'impression qu'il y a comme un saut qui pourrait être fait du côté du Moyen-Âge pour aller s'inspirer de situations comme celle-là. Ça s'est arrêté quand, en fait, ces procès des animaux ?
1: Alors, le grand moment des procès des animaux, c'est le 15e, 16e siècle. Et puis, effectivement, ça décline. C'est là aussi, effectivement, après la seconde moitié du 16e siècle, là aussi dans le cadre des conflits interconfessionnels avec les protestants, le fait d'avoir des procédures religieuses contre les animaux est moqué par les protestants. Donc ça décrédibilise ces pratiques. Et plus encore les Lumières au 18e siècle qui se moquent vraiment voilà, des prêtres qui vont excommunier des escargots, des limaces. Donc voilà, ça s'effondre vraiment au 18e siècle. Même si ça perdure dans certaines régions, notamment dans les Alpes, jusqu'au début du 20e siècle pour les vermines. Et en effet, aujourd'hui, c'est en quelque sorte repris, notamment par différents mouvements animalistes, pour justifier théoriquement une nouvelle personnalité juridique des animaux pour mieux protéger les animaux. Donc il y a en effet un intérêt nouveau pour ces choses-là, et puisque voilà, aujourd'hui on a tout ce mouvement mondial qui consiste à donner aussi une personnalité juridique à des entités non humaines, comme des rivières, pour mieux les protéger, même si là aussi c'est d'abord une action symbolique, mais qui vise à attirer l'attention sur quelque chose qui n'est pas proprement humain.
0: Pierre-Olivier Dittmar, vous avez commencé vos recherches en 2003. Dans les sources, parmi les ressources que vous avez étudiées, qu'est-ce qui vous a le plus surpris concernant les comportements ou les statuts qu'on attribue aux animaux ?
1: Ah, peut-être qu'une des découvertes les plus surprenantes au cours de ce travail, ça a été dans les questions alimentaires, qui au départ n'étaient pas du tout un intérêt pour moi. Et puis, effectivement, creusant voilà, cette question, j'ai réalisé qu'il y avait comme un invité silencieux autour de la table. Et c'est le fait que bien que les sociétés chrétiennes se pensent comme omnivores, où justement, a priori, il n'y a pas d'interdit alimentaire, où on peut tout manger, il n'y a pas d'animaux purs et impurs, il y avait un interdit autour d'un type de viande, c'est la viande de carnivore. On ne mange pas d'animaux carnivores. Et c'est frappant de constater que voilà, les Gaulois, les Gallo-Romains, mangeaient voilà, du chien en quantité. Il y avait des chiens d'élevage, des chiens de boucherie. Et que quand la société se christianise, on ne mange plus de chiens. La scène se rejoue au XVIe siècle où les Aztèques mangeaient effectivement des canidés. De la même façon, ils ne mangent plus quand ils deviennent chrétiens. Et là, effectivement, je me suis dit, tiens, voilà, là, il y a un interdit qui est tellement fort qu'il n'a même pas besoin d'être formulé. Comme voilà, aucun interdit nous impose de marcher debout, mais qui est parfaitement respecté, où on ne trouvera pas, effectivement, dans les magasins de Bruxelles ou de Paris, je sais pas, des côtelettes de blaireau ou du steak de loup. Donc la viande de carnivore devient immangeable. Et là, j'ai découvert ça par une série de petites sources où je me dis, tiens, pourquoi on ne peut pas manger le cochon d'un coiffeur ou d'un barbier ou d'un chirurgien?
0: Ah tiens, oui, pourquoi?
1: Et pourquoi? Parce que ce cochon aurait pu manger voilà, des cheveux humains ou voilà, des restes humains. Et en fait, l'angoisse dans la viande des animaux carnivores, c'est que quelque part, à un moment ou à un autre, ils auraient pu manger de l'humain. Et donc, on ne mange pas un animal qui contiendrait ne serait-ce qu'un fragment de chair humaine.
0: Ah, toujours pour garder cette séparation entre l'humain et l'animal, le tenir à distance le plus possible.
1: Oui, sans doute, où il faut bien distinguer voilà, ceux qui mangent et ceux qui sont mangés. Et là, voilà, c'est quelque chose qui, même si on ne connaît pas aujourd'hui cette longue histoire médiévale, eh bien, on peut se dire qu'on réactualise cette distance tous les jours dans nos assiettes. Et finalement, au début des années 2000, quand on apprend qu'avec la crise de la vache folle, que des vaches ont mangé des farines animales, que des vaches sont devenues carnivores, et même un peu de placenta humain, eh bien voilà, c'est la plus grande crise alimentaire du siècle, où le cours de la viande chute, la confiance dans la nourriture s'effondre.

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0: Vous écoutez Musique 3 et la couleur des idées de Pierre-Olivier Dittmar. Nous parlons avec lui de l'invention de l'animal. Et nous parlons de musique aussi avec ce choix, Pierre-Olivier Dittmar.
1: Oui, j'ai ce morceau des Tetraèdes qui s'appelle « Bestiaire ». Je trouvais émouvant comme reprise des bestiaires du Moyen-Âge, qui étaient toujours de la littérature morale. Et là, Christian Olivier, le chanteur qui a vécu son enfance en Afrique, fait intervenir toute une série d'animaux qui ne sont pas dans les bestiaires du Moyen-Âge, des phacochères, des gazelles, etc. Et puis, il a une autre façon de moraliser les relations entre les humains, les animaux. Et la station verticale était un fiasco et on l'entend effectivement dans les dernières paroles où il évoque les papillons, les troupeaux qui continuent effectivement de passer dans la mitraille, où on s'est dit là il y a une confrontation entre l'histoire animale, la vie d'un papillon, et qui aujourd'hui encore quand je vous parle, c'est le printemps aussi dans la plaine de la Beka au Liban, ou dans les plaines d'Ukraine, où il y a aussi des papillons qui continuent de passer au milieu de la mitraille des hommes. Cette confrontation entre ces mondes humains et animaux, je trouve très belle dans ce morceau qui m'a accompagné pendant longtemps.
0: Alors, vous en avez déjà dit un petit mot tout à l'heure à propos d'une certaine hiérarchie qui se construit parmi les animaux et notamment à travers les interdits alimentaires. Y a-t-il un animal en particulier qui occupait une place peut-être la plus importante dans la vie quotidienne médiévale et que vous avez découvert à travers les sources que vous avez explorées ?
1: Alors, je dirais qu'il y a trois animaux qui sont centraux vraiment dans la culture médiévale. On a déjà parlé du cochon et du sanglier, et c'est sans doute lui qui est le plus important, parce que il permet de constituer des communautés. Le fait que les organes du cochon soient tellement proches des organes humains, cette proximité troublante pose toute une série de questions et d'assimilation, où c'est l'animal que l'on tient le plus près de la maison, qui est souvent sous l'escalier de la ferme, mais que l'on tient dans le noir, qu'on ensauvage en quelque sorte, pour pouvoir le manger, et qui devient une insulte aussi, de traiter quelqu'un de porc, de truie, c'est une façon de mettre à distance cet animal qui est si proche de nous. Et puis après, évidemment, il y a les chiens qui sont absolument centraux, et je voudrais pas oublier les chevaux, où le Moyen-Âge est largement une société équestre, où les chevaux tiennent une place extrêmement importante. Et là, autour de ces trois animaux, tout est particulier. Où là, c'est plus des animaux, c'est presque autre chose. J'aurais presque envie de rajouter les ours, mais c'est un peu moins fréquent.
0: Que peut nous apprendre, sera notre dernière question, Pierre-Olivier Dittmar, que peut nous apprendre le Moyen-Âge sur notre propre manière d'habiter le monde vivant aujourd'hui ?
1: Oui, on peut voir le Moyen-Âge de façon, on peut se dire, c'est un monde d'avant la faute, une espèce de paradis perdu, où c'est aussi le monde qui a créé aujourd'hui les conditions du drame écologique contemporain. Mais il me semble qu'on peut, sans vouloir retourner dans une période qui est aussi une période extrêmement violente, machiste, etc., mais on peut quand même chercher la façon dont les gens, dans les territoires qui sont les nôtres aujourd'hui, qui ne sont pas la Sibérie ou l'Amazonie, des façons dont les gens ont vécu totalement différemment avec les animaux, avec très peu de ressources, très peu d'énergie, en faisant un monde qui était durable. Et effectivement, de s'intéresser à la fois aux réussites et aux échecs écologiques de cette société sur les territoires même de l'Europe, devient aujourd'hui presque une urgence pour penser à un monde de demain qui serait plus désirable.
0: C'est un essai d'anthropologie médiévale, l'invention de l'animal, de Pierre-Olivier Dittmar, publié dans la bibliothèque illustrée des histoires chez Gallimard, avec une merveilleuse iconographie que vous commentez. Les sources, il y a même une photo plus contemporaine, celle-là, vous en avez dit un mot, de ce moment de bascule où nous consacrons la mémoire de nos animaux, puisqu'il y a des sépultures avec un mausolée en forme de chien qui montre que tout à coup il y a quelque chose qui change dans notre relation avec le monde animal.
1: Ouais, j'adore les cimetières des animaux. Je me dis, bah, c'est peut-être là où s'inventent les cimetières des humains du futur, où il y a tellement d'inventions, c'est tellement drôle, tellement émouvant. Ça vaut le coup d'aller se promener dans ces lieux un peu bizarres.
0: Et puis ça rejoint votre préoccupation initiale, au fond, qui était cette recherche que vous vouliez entreprendre comme anthropologue sur la mort.
1: Oui, c'est de se dire, ben voilà, c'est peut-être là où on partage la chose la plus évidente avec tout ce qui vit, c'est que tout ce qui vit meurt. Et c'est une façon voilà, de considérer la mort comme étant une chose en partage avec voilà, l'ensemble des vivants, une forme de complicité un peu paradoxale qu'on peut avoir avec les oiseaux, les chiens, les limaces qui nous entourent.
0: Voilà, et de réinterroger par là même notre propre part animale. Merci beaucoup, Pierre-Olivier Dittmar. On se quitte en musique. Au revoir.

0: Vous écoutez Musique 3 et La couleur des idées de l'historien et anthropologue Pierre-Olivier Dittmar. C'était donc La couleur des idées. Rendez-vous sans faute samedi prochain, ce sera le dernier numéro de notre saison. Nous aurons le plaisir d'accueillir Paul Aron. D'ici là, portez-vous bien, passez une excellente semaine. Katia Madol, Paul Afloche, Pascal Seyss. Nous vous fixons rendez-vous samedi prochain. Au revoir.
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2: Bonjour à toutes et à tous, c'est en Allemagne que je vous invite cet après-midi, le 5 septembre 2025, les journées Silbermann, du nom du célèbre facteur de clavecin et de pianoforte du XVIIIe siècle, Gottfried Silbermann. Ces journées Silbermann accueillaient l'orchestre baroque de l'Union européenne, qui était dirigé par Enrico Onofri, une formation et une initiative, comme son nom l'indique, qui est soutenue par l'Union européenne. Cet orchestre baroque qui permet à de jeunes musiciens qui terminent leurs études et qui sont issus des 27 pays de l'Union, cet orchestre qui leur permet donc d'acquérir une première expérience d'orchestre.

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2: L'Union européenne, le EUYO, comme on l'appelle de manière abrégée, cet orchestre avait choisi la suite extraite de The Fairy Queen Z629 d'Henry Purcell. Purcell, comme le prononcent les Britanniques, Enrico Onofri est à la tête de l'orchestre baroque de l'Union européenne.

La sonorité très affirmée de l'orchestre baroque de l'Union européenne qui est, rappelons-le, constitué de jeunes musiciens. Ils sont issus des 27 pays de l'Union européenne. Une formation qui était conduite par Enrico Onofri, qui interprétait la suite extraite de The Fairy Queen Z629 d'Henry Purcell. On poursuit avec l'ouverture et la suite burlesque TWV 55 de Georg Philipp Telemann, une suite inspirée par le personnage de Don Quichotte de Cervantes. Telemann utilise cette composition pour illustrer les aventures de ce chevalier errant, avec des passages qui évoquent ses illusions, notamment son combat contre les très fameux moulins vents. On retrouve l'orchestre baroque de l'Union européenne, qui est dirigé par Enrico Onofri, dans l'ouverture et la suite burlesque TWV 55 de Georg Philipp Telemann.

La très belle articulation et la sonorité très riche de l'orchestre baroque de l'Union européenne, placé sous la direction d'Enrico Onofri, une formation que nous écoutions dans l'ouverture et la suite burlesque TWV 55 de Georg Philipp Telemann, une suite inspirée par le personnage de Don Quichotte. Place à présent à Charles Avison, un compositeur britannique né en 1709 à Newcastle et qui, pour tout Anglais qu'il fût, eut pour professeur Francesco Geminiani. Avison, dont voici le cinquième concerto grosso en ré mineur.

La musique de Charles Avison, dont nous écoutions le 5e concerto grosso en ré mineur. L'orchestre baroque de l'Union européenne était placé sous la direction d'Enrico Onofri. De l'Angleterre d'Avison, on se dirige maintenant vers la France de Jean-Philippe Rameau, né un petit peu plus de 25 ans avant Avison, c'est-à-dire en 1683. Rameau qui, il est bon de le rappeler, est considéré comme le premier théoricien de l'harmonie classique. Parmi ses pièces les plus illustres figurent l'opéra-ballet Les Indes Galantes, composé en 1735 et dont voici tout de suite la suite orchestrale tirée de ce ballet de Jean-Philippe Rameau.

La suite orchestrale extraite de l'opéra-ballet Les Indes Galantes de Jean-Philippe Rameau, Enrico Onofri était à la tête de l'orchestre baroque de l'Union européenne, une formation constituée de jeunes musiciennes et musiciens issus des 27 pays de l'Union et triés sur le volet via une sélection extrêmement sévère. C'est pour tous ces jeunes gens qui ont terminé leurs études dans des conservatoires européens une première expérience professionnelle et vous entendez que la qualité est déjà incroyable. Ce concert se terminait avec la musique de Jean-Sébastien Bach et l'une de ses 4 suites pour orchestre. Voici aujourd'hui la 3e, elle est en ré majeur et c'est le BWV 1068.

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La musique aussi radieuse que lumineuse de Jean-Sébastien Bach et ici la lumière de sa troisième suite pour orchestre en ré majeur BWV 1068. C'était la dernière page au programme de ce concert qui était enregistré en septembre 2025. C'était à Chemnitz en Allemagne, mais c'est avec un enthousiasme à l'image de leur prestation que l'orchestre baroque de l'Union européenne, constitué de très jeunes musiciens, conduit par Enrico Onofri, c'est donc avec enthousiasme qu'il revenait à Jean-Philippe Rameau pour ce bis.

0: L'entrée des muses, des zéphyrs, des saisons, des ors et des arts, extraite des Boréas de Jean-Philippe Rameau, c'est le bisque, l'orchestre baroque de l'Union européenne emmené par Enrico Onofri, proposé au public réuni à Chemnitz. C'était en Allemagne et c'était là la dernière page de ce concert qui était enregistré le 5 septembre 2025 par nos collègues de la radio de service public allemand, que je tiens à remercier ici très chaleureusement.
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0: On poursuit avec Schubert dans une interprétation historique. C'est celle de Claudio Haro. Voici les 2e, 3e et 4e impromptus pour piano. Deutsch 899.

La main très sûre de Claudio Haro. Nous écoutions les deuxième, troisième et quatrième impromptus, Deutsch 899 de Franz Schubert. On se quitte avec une compositrice britannique du 19e siècle, née très précisément en 1858, c'est Ethel Smyth, dont voici le trio à cordes en Ré majeur, opus 6.

0: Le trio à cordes en Ré majeur opus 6, Death of Smythe, interprété par le trio à cordes de La Haye. Voilà, c'est avec cette compositrice britannique née au milieu du 19e siècle que prend fin notre émission aujourd'hui. Merci beaucoup à vous de l'avoir suivie. C'est Hélène Michel qui nous rejoint tout de suite pour Le Temps Suspendu. Quel programme est présente ? Le concert revient sur Musique 3 dès demain à 13h. Nous vous en proposons également à 20h. Quels que soient vos choix, je vous souhaite d'ores et déjà une excellente suite d'après-midi. Et j'espère bien sûr vous retrouver très bientôt lors de l'une de nos prochaines éditions. Au revoir.
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3: Bienvenue, merci d'être au rendez-vous de ce temps suspendu pour nous accompagner jusqu'à 17h sur les chemins de la musique. Et nous allons prendre donc le relais à la suite de Laurent Grelus et de son concert avec une œuvre qui impose d'emblée sa grandeur. C'est le Kyrie Eleison de la messe en do mineur, Köchel 427 de Mozart. Cette vaste messe restée inachevée qui compte parmi les sommets de sa musique sacrée. Et dès les premières mesures, le chœur s'élève dans une écriture solennelle. Ample, nourri de l'admiration que Mozart portait à Bach et à Handel. Le ton est plutôt grave, la prière est fervente et la beauté surtout est saisissante.

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Le Kyrie eleison de la messe en do mineur, Köchel 427 de Mozart, qui réunissait ici Christina Lanzhammer, soprano, le chœur de la radio bavaroise, l'Académie für Altmusik Berlin, dirigée par Howard Arman. Schubert, les quatre impromptus Deutsch 899, qui comptent parmi les chefs-d'œuvre du dernier Schubert. Ils ont été composés durant l'été 1827, un peu plus d'un an avant sa disparition, à une période d'une fécondité extraordinaire qui voit aussi naître le cycle du Winterreise et les dernières grandes œuvres instrumentales. Alors le titre d'impromptu n'est d'ailleurs pas de Schubert lui-même, mais de son éditeur. Voici le premier. Premier impromptu en do mineur qui s'ouvre par deux octaves sur la note sol, suspendue dans le silence avec pendant un instant une tonalité qui reste volontairement ambiguë et puis le thème surgit grave, presque dépouillé, il évoque une marche lente.

C'était le premier des quatre impromptus Deutsch 899 de Franz Schubert, sorte de vaste poème pour piano composé un an avant sa mort et où se mêlent la marche, la rêverie, la douleur aussi. Nous écoutions le pianiste Eric Lou. Une œuvre singulière dans le catalogue d'Anton Bruckner. C'est une page de musique de chambre, un intermezzo en ré mineur, rarement joué, né d'une circonstance très concrète. Bruckner venait d'achever son grand quintet à cordes en fa majeur, à la demande du violoniste et chef du quatuor Josef Elmersberger, mais celui-ci va trouver ce scherzo original trop difficile à exécuter. Il a demandé à Bruckner un mouvement de remplacement, ce que le compositeur a accepté, et il a composé en quelques semaines cet intermezzo en ré mineur. Ironie de l'histoire, quelques années plus tard, Elmersberger finira quand même par jouer le quintet avec le scherzo original. Alors l'intermezzo que voici est donc devenu une pièce indépendante. Il contient un thème principal qui possède une allure de Ländler, cette danse populaire autrichienne que Bruckner affectionnait beaucoup.

L'intermezzo en ré mineur pour deux violons, deux altos et violoncelle d'Anton Bruckner. Cette pièce isolée qui ne fut créée qu'en 1904, 8 ans après la mort de Bruckner. Le manuscrit avait été conservé par son élève Joseph Schalk avant d'être redécouvert. Ici, nous écoutions le quatuor à cordes de Leipzig avec aussi Hartmut Rode au deuxième alto. Place au grand orchestre maintenant avec Franz Schmidt, l'une des figures de la Vienne musicale du début du XXe siècle. Ce compositeur qui fut d'abord violoncelliste à l'orchestre de l'Opéra de Vienne sous la direction de Gustav Mahler et qui est resté fidèle à un langage tonal, somptueux, à une époque où ses contemporains, comme Schoenberg par exemple, exploraient de nouvelles voies. Alors sa musique conjugue l'héritage de Schubert, Bruckner et Brahms et aujourd'hui, beaucoup considèrent ses 4 symphonies comme l'un des trésors cachés du post-romantisme viennois. Je vous propose de nous attarder sur la 2e en mi bémol majeur, peut-être la plus séduisante des 4 symphonies. Et en voici le long 2e mouvement qui constitue le cœur émotionnel de cette œuvre. Schmidt y déploie une série de 10 variations construites sur un thème d'une simplicité presque populaire.

C'était le deuxième mouvement de cette deuxième symphonie en mi bémol majeur de Franz Schmidt. C'est Paavo Järvi qui dirigeait l'orchestre symphonique de la radio de Francfort. Et voici maintenant une œuvre charnière d'Arnold Schönberg, Verklärte Nacht, opus 4, La nuit transfigurée, composée à seulement 25 ans. Une œuvre de jeunesse, mais déjà un chef-d'œuvre absolu du post-romantisme. Elle précède cette œuvre de loin, la révolution atonale qui fera sa célébrité, et elle appartient encore pleinement à cet univers hérité de Wagner et de Brahms, mais poussée quand même à un degré de tension expressive presque extrême. Elle est inspirée d'un poème de Richard de Mel qui raconte une scène nocturne en forêt, une femme qui confesse à son compagnon qu'elle attend un enfant d'un autre homme. La réponse de l'homme est une parole de pardon et la nuit devient transfigurée. À l'origine, Schönberg avait écrit l'œuvre pour sextuor à cordes, mais aujourd'hui l'œuvre existe sous plusieurs formes. Et en voici la version de l'Amsterdam Piano Trio. Il s'agit d'une relecture contemporaine de cette partition où le piano remplace la densité des pupitres.

L'Amsterdam Piano Trio interprétait cet extrait de La Nuit Transfigurée d'Arnold Schönberg, un arrangement donc pour trio, réalisé par le musicien Henk Gittart, qui adopte une perspective de musicien de cordes. Il a été l'altiste du célèbre quatuor Schönberg pendant plus de 30 ans. Il a épuré ici la partie de piano pour éviter justement que ce piano ne submerge ou ne masque la finesse des cordes. 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

Une chanson parmi les plus célèbres de la Renaissance française, Mignonne, allons voir si elle arrose, sur un poème de Ronsard. C'est une méditation sur la fragilité du temps et de la beauté. Nous écoutions l'ensemble Douce Mémoire.

C'était le célèbre duo des fleurs, extrait de L'Acmé de Léo Delibes, ce moment de complicité dans lequel Delibes déploie une écriture d'une douceur exceptionnelle où les deux voix se répondent et se confondent dans un même souffle. Les deux voix étaient celles de Sabine de Vielle, soprano, Marianne Cray, bassa, mezzo-soprano, et l'Orchestre Les Siècles était dirigé par François-Xavier Roth. Un petit tour de France à travers une série de fleurs, c'est ce que nous propose la compositrice Germaine Taillefer, avec ses Fleurs de France pour piano, un bouquet composé de jasmin de Provence, de coquelicots de Guyenne, roses d'Anjou, tournesol du Languedoc, anthémis du Roussillon, le lavandin de Haute-Provence, le volubilis du Béarn et enfin le bleuet de Picardie.

Nicolas Horvath interprétait cette version pour piano des Fleurs de France de cette compositrice Germaine Taillefer, figure majeure du groupe des Six, l'une des voix les plus personnelles du néoclassicisme français. Francis Poulenc, lui aussi, faisait partie du groupe des Six et voici une œuvre qu'il considérait comme, je cite, comme un divertissement sans prétention. Il s'agit de son concerto pour deux pianos et orchestre en ré mineur, dans lequel les deux pianos dialoguent sans relâche avec l'orchestre dans une musique pleine de contrastes, brillante, percussive ou soudainement lyrique, presque fragile. Et on y croise des clins d'œil à Mozart, des réminiscences de Ravel et de Stravinsky, des rythmes qui ne sont pas très loin du jazz et du music hall. Bref, c'est une musique de collage, assumée mais parfaitement maîtrisée.

Franck Bralet, Éric Lesage, aux deux pianos, l'Orchestre Philharmonique de Liège, dirigé par Stéphane Deneuve, c'était le concerto en ré mineur de Francis Poulenc. Et voici Louis Duret, également membre du groupe des Six, comme Poulenc, mais il n'appartenait pas encore au groupe lorsqu'il a écrit cette pièce d'une modernité pourtant assez étonnante, Carillon, la première des deux pièces à quatre mains, opus 7. C'est une œuvre dédiée à Éric Satie et Maurice Ravel, ce qui en dit déjà beaucoup de son positionnement esthétique. Ce Carillon est une musique qui ne cherche pas à imiter fidèlement les cloches de façon tout à fait descriptive. Elle cherche à en suggérer plutôt la résonance lointaine comme à travers une sorte de voile.

Pascal Roger et Ami Roger interprétaient ces carillons, l'une des deux pièces à quatre mains, opus 7, de Louis Duret. Une nouveauté, un projet discographique autour de la famille Bach. Ce disque propose une approche originale du chef-d'œuvre de Jean-Sébastien Bach, l'offrande musicale, mais en l'élargissant à un contexte familial. Jean-Sébastien et deux de ses fils sont réunis sur ce disque, Wilhelm Friedemann Bach et Carl Philipp Emanuel Bach. Alors l'idée n'est pas donc de présenter uniquement le cycle de l'offrande musicale, mais de mettre en regard des œuvres ou des mouvements de ses fils dans un esprit de continuité et de dialogue. Ce projet s'ancre dans un épisode célèbre. Bach était invité à la cour du Frédéric II de Prusse et son fils aîné, Wilhelm Friedemann, était également associé au cercle musical. Le tout nous est proposé par l'excellent ensemble Caravanserai, dirigé par Bertrand Cuiller, des musiciens spécialisés dans les interprétations historiquement informées et dans les répertoires baroques. On les découvre dans la sonate pour flûte, violon et basse continue en si mineur, mais transposée en do mineur, de Carl Philipp Emanuel Bach.

L'ensemble, le Caravane Serail, interprétait cette sonate pour flûte, violon et basse continue en si mineur transposé en do mineur, Wodken 143 de Carl Philipp Emanuel Bach. Une nouveauté, donc, cet extrait de cette nouveauté baptisée l'offrande musicale. Mais sous ce titre, cette nouvelle parution discographique nous propose une lecture originale de l'univers de Bach. Et elle réunit des œuvres du père et de deux de ses fils, Wilhelm Friedemann et Carl Philipp Emanuel. L'idée étant d'explorer ce que devient un langage musical lorsqu'il traverse les générations. C'est à découvrir sous le label Ramé. Bach encore, le temps d'une fugue, la 24e tirée du clavier bien tempéré que nous interprète la pianiste Zhou Xiaomei. On va fuguer aussi sur cette dernière page. Merci de nous avoir suivis. Excellente fin de journée.

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6: Des concerts annulés hier soir au Cinquantenaire à Bruxelles par crainte d'orages qui ne sont jamais venus dans la capitale. Aujourd'hui par contre, tout se passe bien. Depuis ce matin, le parc vit au rythme de la musique. Le gouvernement enclenche la privatisation de 20% de la banque Belfius. L'équipe Doever espère en retirer 2 milliards d'euros. Un rapport accablant en France. Après 12 mois d'enquête, la commission indépendante sur les violences commises au sein de l'école Notre-Dame de Bétarame a rendu ses conclusions. J-1 avant Belgique-Iran à la Coupe du Monde, vous entendrez Thibaut Courtois. Le gardien rejoindra demain Enzo Schifo avec 17 matchs en phase finale. Bel après-midi à toutes et tous. Chaleur et orages, voilà le cocktail annoncé pour ces prochaines heures. À nouveau, le mercure va allègrement dépasser les 30, voire 32 degrés en cette fin d'après-midi. En France, 35 départements vont passer en vigilance rouge demain au pic de cette vague de chaleur. C'est du jamais vu. Avec donc chaque soir aussi le retour des épisodes orageux. Ce soir et la nuit prochaine, l'IRM a émis un avertissement jaune jusque demain matin, 8h même. Et il est valable pour tout le territoire. En peu de temps, il pourrait tomber par endroit jusqu'à 30 litres d'eau par mètre carré. C'est la question. A-t-on été un peu trop prudent tout de même hier du côté des organisateurs de la fête de la musique à Bruxelles par crainte des orages? Eh bien, tous les concerts de ce vendredi soir ont été annulés. Mais au final, pas une goutte de pluie. Certains étaient donc déçus. Aujourd'hui, toutefois, depuis ce matin, le parc vit au rythme des concerts de tous les styles, pour tous les publics. Une trentaine de concerts au total sous chapiteau, sur la grande scène, dans les parcs et même dans les musées. Et c'est gratuit. L'occasion parfaite de faire des découvertes parmi nos artistes. Marie Mikkels a promené son micro dans le parc du Cinquantenaire.
7: Une harpe et un DJ en plein cœur du musée d'art et d'histoire. Le son tourne gentiment, c'est une ambiance de conte de fées. Une centaine de personnes sont assises de tous les âges.
8: Un mix avec de la harpe qui est plus classique, électro. Ouais, c'est un mix très inattendu.
9: Oui, donc je choisis 2-3 concerts. Ça c'est un peu plus tranquille, très beau cadre, ça fait rêver.
7: À la harpe, c'est Margaret Hermand. Très peu de harpistes jouent comme elle. Elle transforme le son de sa harpe grâce à des pédales, elle module le son électrifié et sa harpe est posée sur 4 pieds comme une petite chaise.
10: La harpe, on la met sur scène et je pense qu'elle a déjà un espèce d'effet. C'est un objet mystérieux qui transmet des choses aux gens, qui est captivant en fait.
7: L'objectif du Conseil de la musique qui organise les concerts du Cinquantenaire, ce n'est pas d'inviter de toutes grosses têtes d'affiche, c'est de montrer la qualité de ce qui se fait chez nous. Clermontville est la directrice du Conseil de la musique.
11: C'est le principe de base de la fête de la musique, c'est de proposer une programmation de projets musicaux, un peu de tous les styles.
7: La fête de la musique se referme aujourd'hui au Cinquantenaire, mais elle se poursuit demain ailleurs à Bruxelles et en Wallonie.
6: Reportage Marie Mikkels dans la capitale. C'était prévu dans l'accord de gouvernement au fédéral. La majorité Arizona estime le moment venu. Le gouvernement va entamer la mise sur le marché de 20% du capital de la banque Belfius, détenue à 100% par le public depuis la crise financière de 2008. Lundi, la Société fédérale de participation et d'investissement, le bras financier du gouvernement, lancera officiellement, Marc Cirlero, cette procédure pour trouver donc de nouveaux partenaires.
12: C'est une nouvelle étape très concrète aujourd'hui et depuis 2008 pour sauver la banque à l'époque. Le capital

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1: Française, comme le Crédit Agricole, mais il semblerait qu'au sein du gouvernement, la piste qui serait privilégiée, sans autre certitude, serait de garder Belfius dans le giron belge, via l'implication notamment de familles belges fortunées.
2: Les détails signés Marc Sirlereau. Levez les yeux, tendez l'oreille, si vous vous promenez en ville, vous ne tarderez pas à les entendre et les voir. Les oiseaux sont nombreux à nicher sous nos toits, enfin nombreux, c'est relatif, car les populations d'hirondelles de Martinet sont en déclin. À Mons, des balades sont organisées pour apprendre à les repérer en pleine ville et alimenter un recensement citoyen lancé il y a 3 ans. Alors ces données récoltées permettent-elles réellement de mieux protéger ces oiseaux? Fiona Collienne a participé à la balade pour le comprendre.
3: Je vois les oiseaux, l'hirondelle, j'ai vu sa tête tout à l'heure, c'est magnifique.
4: C'est l'émerveillement pour les 10 curieux du jour. Près de la gare de Mons, plusieurs hirondelles vont et viennent sous la corniche d'une habitation.
3: Se reconnecter à la nature, je trouve ça magnifique.
4: Quelques rues plus loin, ce sont des martinets qui entrent et sortent d'un vieux bâtiment près de la bibliothèque de l'université. Thibaut Vantom est bénévole pour Natagora.
5: C'est le but de recenser au maximum toute la ville de Mons, même toutes les communes de Mons, pour essayer de voir où sont les cavités, pour ensuite, voilà, à partir du moment où on sait où elles sont, on peut les protéger derrière.
4: Depuis 3 ans, bénévoles et naturalistes sillonnent la ville. Résultat, plus de 230 sites de nidification sont répertoriés. Mais une carte des nids, à quoi ça sert concrètement? Cindy Brosius travaille au service environnement de la ville de Mons.
6: S'il y a des travaux, pouvoir en tout cas sensibiliser les personnes pour leur demander de décaler les travaux quand c'est possible ou de mettre des mesures compensatoires.
7: Si quelqu'un veut les jumelles.
4: Les hirondelles et les martinets restent des espèces fragiles et leur habitat est sans cesse menacé. Pour mieux les protéger, le recensement se poursuit tout l'été jusqu'au départ de ces oiseaux migrateurs.
2: Et ce recensement, vous pouvez le faire à Mons comme ailleurs et indiquer vos données sur le site observation-au-pluriel.be. En France, après 1 an d'enquête, la commission indépendante sur les violences commises au sein de l'école Notre-Dame de Bétarame dans le sud du pays a remis son rapport ce matin. L'affaire avait éclaté en 2023 avec la publication de témoignages d'anciens élèves. 136 personnes ont été auditionnées, dont 60 anciens de l'établissement et plus de 200 cas de violences ont été dénoncés à la commission. 37 auteurs identifiés aussi par les victimes. Rislaine Kunda, ce rapport dresse des conclusions accablantes.
8: Les mots sont forts. L'organisation qui a mené l'enquête, l'Institut Louis Joinet, parle de crimes de masse, de sadisme et de torture. Selon elle, entre 700 et 1500 élèves ont potentiellement été victimes de violences d'une exceptionnelle gravité à Notre-Dame de Bétarame et aussi dans d'autres établissements de la congrégation. Cette estimation basée sur des projections statistiques doit être interprétée avec prudence, souligne le rapport. Mais le constat est accablant. Les données témoignent de décennies de violences systémiques infligées de 1950 à 2000, comme l'explique Jean-Pierre Massias, le président de la commission, au micro de nos confrères de Radio France.
9: Les violences qui se sont passées ici ne sont pas des violences isolées, ce sont des violences systémiques. Systémiques, ça veut dire que les gens qui ont pu être violents l'ont été parce que le cadre a favorisé l'utilisation de la violence, surtout a permis une forme d'impunité et de silence.
8: Après plus d'un an d'enquête, 37 auteurs religieux et laïcs ont été identifiés. La commission pointe une défaillance générale des mécanismes de contrôle de l'Église comme de l'État. Elle dénonce aussi la responsabilité écrasante de la congrégation, mais pas seulement celle des parents d'élèves, des enseignants, des surveillants, tous ceux qui n'ont rien dit.
2: Et la commission recommande à la congrégation de prendre en charge le suivi psychologique et d'accorder des réparations financières aux victimes de violences physiques. Aujourd'hui, seules les victimes de violences sexuelles peuvent obtenir une réparation. Le protocole d'accord signé mercredi par l'Iran et les États-Unis est-il déjà caduc? Téhéran vient en tout cas de décider de fermer à nouveau le détroit d'Ormuz. Décision en réaction aux attaques d'Israël dans le sud du Liban. Des frappes qui se poursuivent moins de 24 heures pourtant après l'annonce d'un cessez-le-feu entre Israël et le Hezbollah. Ces frappes ont fait au moins 16 morts selon la défense civile libanaise. Le programme du jour à la Coupe du Monde de football, ça démarre à 19h avec les Pays-Bas contre la Suède pour la deuxième rencontre de la phase de groupe. 22h, Allemagne.

0: Côte d'Ivoire. Tôt demain matin, un match entrera dans l'histoire. Tunisie-Japon à 6h du matin sera le 1000e de l'histoire de la Coupe du Monde. Demain, vous le savez, c'est le deuxième rendez-vous pour les Diables Rouges. Belgique-Iran à 21h à Los Angeles, où les Diables sont arrivés aujourd'hui. Après le 1 but partout contre l'Égypte, le groupe de Rudy Garcia en est conscient. Faux pas interdit demain. Notre gardien Thibaut Courtois va aussi disputer lui son 17e match en phase finale de Coupe du Monde. En attendant de le dépasser un peu plus tard dans le tournoi, il rejoindra demain Enzo Schifo.
1: Oui, c'est joli. Pour ça, je crois que je suis le premier de la nouvelle génération, pour dire comme ça, d'atteindre ça. Donc, je crois que c'est un joli truc. Donc, c'est spécial. Et naturellement, j'espère d'augmenter le numéro, le chiffre encore un peu plus loin.
0: Interview au micro de notre envoyé spécial Manuel Jousse, Belgique-Iran, c'est donc demain soir 21h à suivre sur tous les médias de la RTBF. Un résultat de hockey sur gazon et la défaite des Red Panthers, notre équipe nationale féminine battue 3-2 contre l'Argentine pour son 12e match de Pro League. C'était ce samedi à Wavre. Merci de nous accompagner, passez une belle fin d'après-midi.
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4: Bienvenue et excellente fin de journée. En toute première position dans la Dolce Vita aujourd'hui, une grande chanson d'amour parmi les plus grands succès de Michel Legrand, Tous les moulins de mon cœur. Cette version-ci très dynamique réunit une voix française, Camille Berthaud, et un ensemble mené par le contrebassiste Kyle Eastwood.

chanté par Camille Berthaud, « Tous les moulins de mon cœur », le morceau est présent sur l'album cinématique du contrebassiste américain Kyle Eastwood, fils de Clint, qui revisitait exclusivement des musiques de films sur cet album sorti en 2019. Voici un autre très célèbre thème de Michel Legrand, tiré des parapluies de Cherbourg. Une vision en duo entre jazz et guitare flamenca, interprétée par Chano Dominguez et Nino Rosselli.

Quelques notes qui remontent du fond des âges. Alphonse X, roi de Castille, surnommé le sage, ou également le savant, pour l'étendue de ses connaissances, de son érudition. Alphonse le Sage a régné sur une importante partie de l'Espagne au XIIIe siècle, et parmi les compositions de ce souverain du Moyen-Âge, ce thème-ci, les jours et les nuits, étaient librement interprétés par l'ensemble Les Aromates de la percussionniste Michel Claude.

la voix de Margarita Habita, membre du Barcelona Gypsy Klezmer Orchestra. C'est un ensemble qui défend tout autant les musiques rom, klezmer ou manouche que les chants traditionnels catalans, comme cette belle dame d'Aragon que nous venons d'entendre. Dans le morceau suivant, c'est le saxophoniste Twan Teys qui pose son regard par-delà la Méditerranée. L'album Overseas propose une dizaine de morceaux composés en duo avec l'oudiste égyptien Irap Radwana.

emmené par le quatuor Emerson. C'était l'allegro final du quatuor numéro 9 en Do majeur, l'un des quatuors de Beethoven, composé à la demande de son mécène, le prince Razoumovsky. Les célébrations du 250e de Beethoven, il y a quelques années, ont suscité beaucoup de prestations sur scène et au disque, entre autres l'album solo du jazzman français Paul Lay. Paul Lay qui a grandi, qui s'est formé, un pied dans le classique et l'autre dans le jazz, il a recherché le bon équilibre, la juste distance entre la beauté intemporelle de ses pièces de Beethoven et un nouvel espace pour ses propres improvisations.

Beethoven, une recomposition de la bagatelle 100 numéro d'opus 52, un dialogue entre le jazz et l'héritage de Beethoven que le jeune pianiste français Paul Lay a accompli en 2020. Paul Lay, déjà récompensé en France des victoires jazz, d'un prix de l'Académie Charles Cros et du prix Django Reinhardt. Justement, eh bien voici une guitare, rien à voir cependant. Ni avec Django Reinhardt, ni avec le jazz manouche. C'est d'Argentine que nous vient une douce, toute petite milonga. Est-ce inspiré du terroir, du folklore, comme presque toutes les miniatures du guitariste et compositeur argentin Abel Fleury?

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1: Blackbird. Il y a plusieurs histoires qui circulent à propos de la création de cet oiseau noir des Beatles. L'une d'elles parle de Paul McCartney qui se réveille un beau matin subjugué par le chant d'un merle. En réalité, McCartney expliquera que l'inspiration lui est surtout venue d'une petite pièce, d'une petite bourrée de Jean-Sébastien Bach. Et puis, il y a aussi le texte, inspiré, dit-on, des tensions raciales aux États-Unis à la fin des années 60. L'explication de Paul McCartney est un petit peu plus précise. Il dit ceci, je le cite, « J'avais en tête une femme noire plutôt qu'un oiseau noir. » C'était l'époque du mouvement des droits civiques. Mais plutôt que de parler spécifiquement d'une femme noire américaine, on a gardé l'image de l'oiseau pour que la chanson puisse s'adresser à tout le monde. Et c'est une femme noire, ici une très belle voix du jazz, Renée Marie, qui a conservé les paroles, dépouillant le morceau des Beatles de sa mélodie initiale en s'inspirant de la rythmique africaine d'une autre chanson. Car il y avait un autre Blackbird, une chanson de Nina Simone sortie en 1966, je dis bien, soit 2 ans avant le Blackbird des Beatles. Blackbird, voici Renée Marie.

Blackbird, reprise étonnante de la chanson des Beatles par la vocaliste américaine Renée Marie. Renée Marie qui a commencé sa carrière tardivement à l'âge de 42 ans. Ce Blackbird figure sur son album Vertigo en 2016. Très rythmique aussi, voici la musique d'un autre artiste américain qui lui revendique des origines Apache, le saxophoniste Cochemea, qui réalise un mélange entre jazz hypnotique et percussions africaines.

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0: Fever. Fever, énorme standard popularisé par Peggy Lee. Peggy Lee qui l'avait emprunté elle-même au jeune Little Willie John, qui en avait déjà fait un succès 2 ans plus tôt, en 1956.
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0: Bienvenue. Et excellente soirée à vous qui nous rejoignez peut-être en chemin. La Dolce Vita revient sur le vieux continent. Voici le début d'une parenthèse. Un peu magique, c'est une balade dans un univers de percussions entre vibraphone et glockenspiel. Le premier vibraphoniste joue pour la toute première fois de sa carrière en solitaire. C'est le jazzman luxembourgeois Pascal Schumacher.

Le joli glockenspiel de l'oiseleur Papageno, incarné par Dietrich Fischer-Dieskau en 1964. Karl Böhm dirigeait l'Orchestre Philharmonique de Berlin. Glockenspiel ou Célesta, faisant partie peut-être de ces plaisirs un petit peu givrés ou un petit peu étoilés qui ont un goût d'éternité, comme les gouttes de rosée, les moustaches des chatons, les vieilles cloches au seuil des maisons. Toute la liste de ces petites choses délicieuses sont énumérées dans la chanson suivante, My Favorite Things de Richard Rodgers, l'interprétation de Yun Sun Na.

0: Méditative et scintillante. C'était l'inspiration du saxophoniste John Surman, toujours fidèle à l'esthétique des productions ECM sur son album de 2018, Invisible Treats. Il était entouré de Rob Waring au vibraphone et Nelson Ayres au piano.
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Three-quarter blues. Quelques notes de Gershwin, jouées par Fazil Say. Une ébauche de blues, donc, qui va nous conduire encore un peu plus loin, vers quelque chose de plus profond. Le chanteur et guitariste britannique Martin Simpson pince ses cordes, il les pince de ses deux mains, un peu à la manière de Ray Cooder sur la musique du film Paris, Texas, sauf que Martin Simpson ne nous emmène pas aux confins de l'Arizona, mais vers le champ de bataille de Waterloo, Morne Plaine, Plains of Waterloo. Cette vieille ballade raconte le récit d'un soldat revenant du combat.

0: D'abord, il y avait la chanson Calling You de Bob Tellson, composée pour le film Bagdad Café. Sauf qu'il en existe plusieurs versions à l'heure actuelle, et c'est la chanteuse de jazz texane Holly Cole que nous avons entendue juste avant cet intermezzo de Brahms, deuxième intermezzo parmi les fantaisies opus 116 de Johannes Brahms, interprété par Denis Kozoukine, premier lauréat victorieux du concours Reine-Elisabeth en 2010.
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Un virage brésilien dans la Dolce Vita de ce soir. D'abord avec une chanteuse actuelle, Luciana Souza, suivie à l'instant d'un guitariste du passé, un monument du jazz brésilien, Luiz Bonfá. Il avait composé la musique du film Orfeu Negro en 1958, cette bande son qui résonne aujourd'hui comme la genèse de la bossa nova. Nous allons encore changer d'horizon, retour chez nous. Auprès d'un pilier du jazz made in Belgium, Charles Laws. Il y a de cela bientôt 30 ans, en 1995, Charles Laws avait demandé à 8 pianistes belges de choisir chacun l'une de ses compositions, un projet convivial où chacun laissait libre cours à sa personnalité. Parmi eux, il y avait Arnoul Massard.

Arnoul Massard sur un thème de Charles Loos, intitulé « Quelque part ». Ce « quelque part », c'est encore ici, ou à deux pas d'ici, avec la chanteuse flamande Natasha Kelly, qui compose ces morceaux, en écrit les paroles et les chante diablement bien. Natasha Kelly sur son album « Dear Darkening Ground », sorti en janvier 2023.

Miracle and Marriage, un morceau de Natasha Kelly sur son album Dear Darkening Ground, sorti à l'hiver 2023. Natasha Kelly et ses partenaires, le pianiste Nicolas Andrioli, Yannick Peters à la basse, Ruben Machtelings à la guitare et le batteur Dre Palmartz. La Dolce Vita reviendra lundi. En fin d'après-midi, il nous reste une poignée de secondes pour nous promener un instant dans le cinéma de Patrice Chéreau. En 1994, cette année-là, Goran Bregovic signait la bande originale du film La Reine Margot. Je vous souhaite un excellent week-end. Dans un instant, sur Musique 3, La Note Belge avec Axel Thierry.

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5: Bonjour et bienvenue dans cette émission. Cyrielle Cour est à la réalisation. En première partie, nous serons en compagnie de Claude Ledoux pour la suite de notre conversation. La première partie était diffusée jeudi soir.
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6: Donc, par rapport à cette question de l'amour, ça touche la question aussi de l'altérité. Et pour preuve, c'est que récemment, on a créé mes 5 chants érotiques au Conservatoire de Mons, qui est un hommage aussi à ma fin de carrière, parce que je prends ma retraite en tant qu'enseignant après 34 ans d'enseignement au Conservatoire de Mons, et puis plus de 20 ans au Conservatoire de Paris. Et ces chants érotiques, en fait, posent plusieurs problèmes qui me semblent passionnants et qui sont liés avec cette notion de l'amour. D'abord, la question de l'érotisme, évidemment. Pourquoi des chants érotiques? La première chose, c'est que je voulais trouver des poétesses qui nous parlent, justement, à travers leur poésie, de cette question de l'érotisme. Et je me suis rendu compte que c'était extrêmement difficile de trouver des textes. Il y a bien quelques textes connus, quelques poèmes connus de la Renaissance française, mais lorsqu'on commence à aborder la poésie du monde, ça devient extrêmement difficile. Donc, j'ai cherché pendant des mois pour trouver des textes qui me touchaient et qui me rendaient sensible à cette question de l'érotisme. J'en ai trouvé. Et finalement, je me rends compte qu'il y en a bien plus qu'on imagine. Mais le problème, c'est que les femmes poètes ont été largement invisibilisées. Et donc, par conséquent, le premier désir par rapport à ces chants érotiques, c'est de pouvoir rendre visibles ces créatrices extraordinaires qui nous parlent avec beaucoup de sensibilité à la question de l'érotisme. Et justement, on en revient par pourquoi l'érotisme ? Parce que c'est dans la question de l'amour, dans la question du couple, la question de la relation entre personnes qui s'aiment, il y a cette notion d'altérité. Je suis très sensible à un philosophe qui s'appelle Byung-Chul Han, qui a écrit justement sur l'érotisme, un livre qui a été traduit en français par Le désir ou l'enfer de l'identité. Et il nous dit ceci, il nous dit en général, dans la question de l'érotisme, on tente d'imprimer sur autrui nos propres désirs. Et je trouve ça formidable parce que justement, c'est la question de l'altérité, c'est plutôt s'abandonner pour qu'il y ait une communication entre deux désirs. Et lorsqu'on s'abandonne, on crée un espace ouvert pour que l'autre nous apporte sa dimension humaine, sa compréhension de l'amour, qui n'est pas nécessairement notre compréhension de l'amour, et qui nous fait vibrer finalement profondément. Alors ça, personnellement, je le vis aussi au jour le jour. Pourquoi ? Parce que mon épouse est japonaise, et donc ça fait 25 ans que je vis avec elle, ça fait 25 ans que je ne comprends pas certaines choses de sa personnalité, et en même temps, je m'abandonne, je m'ouvre, et ce qui fait que même aujourd'hui, je découvre encore des choses merveilleuses avec elle. Et ça, c'est la question de l'altérité, c'est la question de l'érotisme, mais c'est ce que je pense être le véritable érotisme, en fait. C'est cette communication parce que l'un s'abandonne à l'autre et ne veut pas, en fait, imposer son désir. Et d'ailleurs, il y a des poésies dans ces chants érotiques. Je crois qu'on va entendre une de celles-ci qui s'appelle La Balançoire. C'est une poète vietnamienne du XVIIIe siècle qui écrit justement sur la femme qui, finalement, va nous offrir quelque chose à partir du moment où on abandonne notre regard sur elle. Non pas que notre regard désire quelque chose de particulier. Non, on s'abandonne et parce qu'on s'en abandonne, alors à ce moment-là, elle veut jouer. Il y a quelque chose d'extrêmement ludique dans la question de l'érotisme. Elle veut jouer avec ce regard d'autrui qui s'abandonne à l'observer, à voir les choses magiques qu'elle a en elle. Et ça, je trouve ça magnifique.

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0: Et la poésie, justement, est ce lieu qui échappe à tout, où l'infini s'invite. C'est merveilleux, vous avez écrit donc sur les textes de ces poétesses et on se réjouit de tout ce qu'on va découvrir, que vous nous annoncez, de tous ces écrits qui sommeillent en attendant d'être réveillés. Et puis vous avez aussi écrit sur des textes de Lucien Noulet, de Rainer Maria Rilke. Alors, qu'avez-vous envie d'en dire?
1: C'est des choses tellement intimes. Quand vous lisez Rilke, c'est une poésie que l'on peut lire du bout des lèvres. Rilke parlait du murmure du monde. Et il lisait cette chose merveilleuse de l'artiste en disant que les artistes sont peut-être les seuls à entendre les rumeurs du monde et pouvoir les révéler à autrui, tout en disant que si on révèle justement cet indicible qui parcourt ce monde, ça peut être aussi une souffrance et ça peut isoler l'artiste. Et donc, par conséquent, il faut oser affronter cette situation. Ces textes m'ont beaucoup bousculé. Et on retrouve la même chose chez Lucien Noulet, qui est un compositeur aussi profondément spirituel et qui nous démontre que la spiritualité, elle se trouve dans les petites choses du monde, pas nécessairement dans les grands discours grandiloquents. Non, c'est dans les petits événements, la petite pièce qui roule par terre, mais finalement qui peut être récupérée par une mendiante. Et donc finalement, on se dit que j'ai perdu quelque chose, mais peut-être que j'ai gagné parce que je ne suis pas anonyme, finalement, dans cette rumeur du monde qui me relie à autrui.
0: Et vous avez dit compositeur, il écrivait de la musique, Lucien Noulet?
1: Non, non, non, il est poète.
0: Ah oui, mais c'est vrai que c'est faire de la musique aussi, faire de la
1: Oui,
0: poésie.
1: la poésie est sonore
0: Mais
1: dans une
0: oui.
1: certaine mesure. Parce que c'est pas facile de composer sur des poèmes. Pourquoi? Parce que les poèmes ont déjà leur sonorité, les poèmes ont déjà leur mélodie. Et donc, par conséquent, on doit essayer de jouer avec ces caractéristiques sonores.

0: est une part immense aussi de votre vie d'artiste. Qu'est-ce qui vous tient le plus à cœur dans ce domaine?
1: Alors, je vais commencer avec une petite anecdote, parce que j'ai eu l'incroyable chance de pouvoir étudier avec Giorgio Ligeti, qui était quand même un grand compositeur du XXe siècle. Et lors des cours, nous échangeions à propos justement de la question de l'enseignement, et je disais à Ligeti que je m'intéressais beaucoup à la question de la transmission, de la rencontre avec les jeunes générations. Pourtant, j'avais 25 ans, donc. Mais il m'a tout de suite rétorqué le fait que, ah, tu sais, moi, j'adore enseigner. C'est quelque chose de formidable, de fantastique et qui me semble essentiel pour un compositeur. Pourquoi? Parce que nous sommes en contact permanent avec la nouvelle génération. C'est-à-dire que nous, dans certaines mesures, petit à petit, nous vieillissons. Donc, nous avons parfois un esprit qui est formaté par les anciennes pensées. Mais se confronter aux nouvelles générations, c'est aussi se confronter aux nouvelles manières d'envisager le monde. Et donc, par conséquent, enseigner à des jeunes générations, c'est transmettre un savoir, c'est transmettre un artisanat, c'est transmettre un art de penser, évidemment, la musique, de la vivre, de l'habiter de l'intérieur. Mais en même temps, ces jeunes, en contrepartie, nous apprennent aussi des choses. C'est-à-dire, ils nous apprennent comment voir le monde d'aujourd'hui. Et donc, par conséquent, c'est vrai qu'à Mons, ça fait 34 ans que j'ai enseigné la composition. Beaucoup de compositeurs et de compositrices d'aujourd'hui sont passés dans ma classe, donc je suis profondément heureux de les avoir vus grandir, naître, s'épanouir. Et en même temps, je les remercie, mais avec une joie et avec beaucoup d'intensité. Pourquoi? Parce qu'ils m'ont appris à ouvrir le regard. Et je me souviens d'un mot de Pierre Slinks qui m'avait vraiment bousculé. Il m'avait dit « Ah, c'est extraordinaire quand même, parce qu'on voit que tu ne restes pas accroché aux traditions, tu essaies toujours de te renouveler et tu écoutes comment les jeunes compositeurs agissent et tu arrives à intégrer ça aussi dans ta propre musique. » Et ça, c'est ce qui la rend extrêmement vivant et ce qui la rend aussi extrêmement actuelle. Ça m'a fait un plaisir, mais immense, vous ne pouvez pas imaginer.
0: Est-ce que vous avez envie de rentrer un peu plus dans cette vision des jeunes vous apporte? En quoi elle vient ouvrir votre vision du monde? En quoi est-ce différent?
1: Différent, et en même temps, ça part toujours d'une même idée. C'est-à-dire, pour moi, la composition, alors ça dépend évidemment, je dis toujours aux étudiants, où voulez-vous vous situer en tant que compositeur? Parce que bon, l'histoire de la musique nous a démontré, si vous prenez Mozart, que l'on peut aussi, entre la question du divertissement, et puis la question de l'art, et je trouve que c'est tout à fait louable de voyager entre l'un et l'autre, et Mozart a fait cela avec brio, et aujourd'hui on peut toujours le faire aussi. Et donc par conséquent, c'est où voulez-vous agir? Et on peut très bien imaginer qu'un compositeur puisse à certains moments écrire une musique qui soit plus divertissante, et puis d'autre part, à d'autres moments, une musique qui soit beaucoup plus complexe, beaucoup plus recherchée, ouverte à la pensée et à la réflexion. Et donc par conséquent, à partir du moment où, évidemment, on cherche une musique un peu plus complexe et ouverte à notre écoute, à de l'inouï, comme dirait François Julien aussi, quelque chose qui nous apporte, finalement, qui nous nourrisse, parce qu'on nous offre quelque chose de pas banal, d'inhabituel, et parce que c'est inhabituel, ça nous surprend. Et ça nous aide à ouvrir nos oreilles sur le monde. Mais évidemment, pour ouvrir cette fenêtre sur le monde, il est quand même utile de réfléchir au monde, justement, qu'on est en train d'observer. Et donc, quel est ce monde? Quelles sont les clameurs du monde d'aujourd'hui, à la date, justement, où nous sommes en train de parler? Quelles sont les voix qui agissent dans ce monde, dans cette polyphonie, parfois, dans cette cacophonie qui existe? Et comment pouvons-nous tirer profit de ces clameurs pour pouvoir créer un discours totalement original, une forme de subjectivité, parce qu'un artiste est subjectif, et donc par conséquent, il nous donne un artiste nous donne un point de vue sur ce qu'il entend aujourd'hui, pas hier, mais aujourd'hui. Après, on peut apprécier hier par le prisme d'aujourd'hui. C'est aussi une chose qui, moi, m'intéresse beaucoup. Et donc, par conséquent, discuter avec ces musiciens, c'est aussi mettre sur la table mes propres préoccupations qui vont se mixer avec leurs préoccupations.
0: Oui.

0: Claude Ledoux, on va écouter un extrait des Itinérances. Que souhaitez-vous dire à propos de cette œuvre ?
1: Alors, on parlait du Wanderer tout à l'heure, donc la question évidemment du voyage est un élément qui m'obsède à travers toutes mes pièces. Et dans ces itinérances, il y a quand même quelque chose de très particulier, dans le sens qu'il y a une relation évidemment entre la première et la dernière pièce. Il y a trois pièces, la première et la dernière sont en rapport avec le Japon. Et la pièce centrale est une pièce un peu particulière parce que c'est une itinérance bouleversante. C'est une pièce que j'ai écrite un tout petit peu après les attentats de Bruxelles en 2016, donc il y a 10 ans. Donc c'est un hommage tout à fait d'actualité à travers cette musique qui est une musique assez complexe et assez tragique, hein, vous allez pouvoir l'entendre. Pourquoi ? Ben, tout simplement parce que d'une part, dans ces attentats, j'ai perdu une amie, qui est Mélanie Defiz, hein, que l'on connaît bien évidemment, et que ça m'a bouleversé. Je me posais la question comment je pouvais rendre hommage et aux personnes disparues, aux victimes. J'ai lu un texte d'une autre amie qui est Charlotte Materne, qui est aussi une poétesse, qui a écrit ce texte bouleversant de comment on était en itinérance, comment on voyageait 2-3 jours après les attentats, et comment on pouvait vivre ces pérégrinations dans le métro de Bruxelles après ce qui s'était passé. J'ai trouvé ce texte extrêmement fort, et donc par conséquent, j'ai voulu le mettre en musique. Et donc par conséquent, vous allez entendre une sorte de rap au milieu, pour être justement dans l'actualité. On parle du compositeur qui a ses oreilles ouvertes sur le monde. Voilà, j'ai été directement touché, profondément ému, et en même temps de me dire, il faut prendre une certaine distance pour pouvoir composer, parce que si on est trop dans l'émotion, on n'arrive plus à composer. Donc prendre cette distance, regarder le texte, ce qu'il me dit, d'écrire une musique qui s'inspire des musiques urbaines, donc il y a un rap central, il y a des sons déchirants, des sons violents à l'instar de la musique, et qui parlent évidemment du sentiment que vivent les personnes après ces attentats. Et puis pour faire un contrepoids, parce qu'on ne peut pas rester avec cette tragédie, hein, il y a la troisième pièce, et la troisième pièce c'est un chant un peu nostalgique, hein, qui parle de l'ailleurs, c'est notamment sur une poésie d'une japonaise qui vit en Belgique, qui se remémore son pays natal, et donc par conséquent de se dire qu'il y a toujours de l'espoir dans ses souvenirs, et la manière dont on les vit aujourd'hui, et dont on peut les porter vers un imaginaire positif. Et donc, par conséquent, la tragédie, mais aussi l'espoir sont à l'œuvre dans ces itinérances. Et ça fait partie de cette écoute du temps dans lequel on vit. Et je crois que c'est très extrêmement important. C'était Ari Albrecht qui disait de ma musique que c'était une musique qui portait toujours une forme d'énergie positive. Et donc, j'en prends totalement conscience, je l'assume. Et cette pièce parle justement de ce jeu entre tragédie et optimisme de vie.
2: 31 décembre 2015, Nissen Jukonen Chukinetsu, Sanju Ichinichi.

0: Il y a aussi tout cet aspect-là de contact avec les interprètes, au sujet du développement de l'interprétation de vos œuvres. Comment ça se passe? Et est-ce que parfois vous avez des révélations sur votre propre univers?
1: J'ai envie de dire très souvent, d'ailleurs. Pour moi, l'interprète est quelque chose d'essentiel, dans le sens que quand je compose, je pense toujours à l'interprète. Donc, je n'écris jamais une musique abstraite, mais j'écris toujours une musique qui est intimement liée au geste de l'interprète, dans le sens que lorsqu'on a la première répétition, les interprètes me disent toujours « mais c'est formidable, ça tombe dans les doigts, ça fonctionne, ça vibre, il y a une transmission des notes vers notre corps ». Et donc, par conséquent, c'est un élément qui me semble totalement essentiel, c'est le respect aussi humain qui passe à travers le respect de l'interprète, d'une part. Et puis d'autre part, les interprètes apportent aussi une part de création. On oublie trop souvent la chose, parce que nous notons des choses, il y a un écrit qui est fixé, mais en fait, il y a une place extrêmement importante qui est liée à la création, justement, ou la co-création par un interprète de cet écrit. Et le plus bel exemple pour moi, ça a été le concours Anne-Elisabeth, par exemple, oui, où j'ai composé cet imposé, le Butterfly's Dream, qui a été joué par 12 personnalités, 12 magnifiques pianistes. Il est difficile pour moi d'ailleurs de les classer tellement ils étaient formidables, mais ça a fait 12 interprétations extrêmement différentes. Et c'est une preuve de plus qu'un écrit ne peut pas exister sans l'interprète d'une part, et l'écrit bonifie dans cette rencontre avec l'interprète, dans le sens que lire une partition c'est très bien, mais entendre avec l'âme d'une personnalité qui n'est pas nécessairement compositeur, mais qui saisit la musique dans le vif du sujet, eh bien, ça peut propulser cette œuvre dans des sphères totalement inouïes.

0: Merci beaucoup, Claude Ledoux. Est-ce que vous voulez parler d'un rêve que vous avez? C'est une question totalement ouverte.
1: Un rêve que j'ai. La chose est totalement impossible. La musique est déjà fondamentalement la réalisation de beaucoup de rêves et on ne peut pas programmer un rêve. Donc, je préfère me laisser surprendre par les rêves et puis de vivre intensément ce que ce rêve va me proposer à un moment donné de ma vie. Donc, mais je ne peux pas avoir des. Si ce sont des rêves qui sont fixés à ce moment-là, ce ne sont plus des rêves.
0: Merci beaucoup.
1: Merci beaucoup, Axel.

0: Slogie des consolations de Claude Ledoux par le trio Erama. Nous étions en compagnie de Claude Ledoux pour la première partie de cette émission. Nous avons également entendu, toujours de sa plume, « Je cherche un corps », extrait des Chants érotiques, un extrait de « Notice fragmente » sur des textes de Rilke par Aurélie Franck et Cindy Castillo, un extrait également de « Spazio dei sospiri » par l'Orchestre Royal Philharmonique de Liège sous la direction de Petri Sakkari, des « Itinérances » par le trio Errance, également de A Butterfly's Dream par Lukas Vondracek et l'Orchestre National de Belgique sous la direction de Marine Alsop.
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0: Nous poursuivons cette émission en compagnie de l'harpiste Juliette Gauthier. Elle interprète des œuvres d'Alphonse Assolmans, un compositeur, harpiste et pédagogue belge. Il est né à Liège en 1845 et il a fait l'essentiel de sa carrière à Paris, où il est devenu professeur de harpe au conservatoire. Il y a enseigné jusqu'à son décès en 1912 et il a formé toute une génération de virtuoses qui ont marqué l'histoire de l'instrument. Il était également compositeur et il laisse de nombreuses pièces pour harpe, dont la plus célèbre est sans doute La Source que voici.

La source d'Alphonse Asselmans par Juliette Gauthier. Le 28 juin aura lieu le concert de clôture du Festival Musique 3 à Bruxelles, une soirée qui réunira le fidèle Brussels Philharmonic et le Vlaams Radiokor sous la baguette de la chef portugaise Joana Carneiro, avec un programme qui célèbre une Amérique née du croisement des cultures, des psaumes de Leonard Bernstein, prière humaniste à l'énergie profondément moderne, à un Américain à Paris de George Gershwin, manifeste éclatant du métissage entre musique savante et jazz, je cite, jusqu'à l'écriture lumineuse et introspective d'Eric Whiteheart. Nous allons écouter le Brussels Philharmonic dans une œuvre d'Eugène Isaïe, mais auparavant, voici tout d'abord une page signée par un compositeur américain, Steve Reich, considéré comme un pionnier de la musique minimaliste. Voici Proverb, par 5 solistes, l'ensemble Ictus, des membres du Brussels Philharmonic, sous la direction de Tom de Kock.

Proverbe de Steve Reich, par 5 solistes et des membres de l'ensemble Ictus et du Brussels Philharmonique sous la direction de Tom Decock, nous poursuivons avec la méditation d'Eugène Isaïe par Gary Hoffman et le Brussels Philharmonique sous la baguette de Stéphane Deneuve.

Une méditation d'Eugène Isaïe par Gary Hoffman et sous la direction de Stéphane Deneuve. Nous rejoignons 20h avec un songe pour voix et piano. Il est signé par la compositrice belge Juliette Folleville. Née à Liège en 1870, elle a grandi dans un environnement très musical. Très tôt, elle a été formée au piano et au violon et elle a révélé des dons exceptionnels qui l'ont rapidement menée sur scène. À 9 ans, elle se produisait déjà en concert. On parlait d'une véritable enfant prodige. Juliette Folleville est aussi compositrice, pédagogue et chef d'orchestre, une polyvalence rare pour une femme à la fin du 19e, et son catalogue est impressionnant. Elle signe de la musique orchestrale, de la musique de chambre, des œuvres pour piano et violon, ainsi qu'un opéra, et elle a mené une carrière internationale entre la Belgique, la France et l'Angleterre. Son écriture se distingue par une grande finesse d'orchestration et un sens poétique des atmosphères.

0: Un songe de Juliette Folleville par Amiel Bouchakevitch et Laetitia Grimaldi. Et c'est la fin de cette émission. Dans quelques instants, Nicolas Blanc-Mont sera en direct au Théâtre de la Monnaie au programme Tosca de Puccini. Vous pouvez retrouver cette émission dès demain matin sur le site de Musique 3. Merci à Cyrielle Cour pour sa réalisation. Bonne soirée, à bientôt.
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2: Bonsoir à toutes, bonsoir à tous. Soyez les bienvenus pour cette soirée en direct sur Musique 3, en direct de Bruxelles, en direct de la Monnaie, où l'on donne ce soir Tosca de Puccini. Tosca, certainement un des opéras les plus célèbres de Puccini, créé en 1900 à Rome. Un des premiers opéras de Puccini, je dirais, dans la carrière opératique de Puccini. Il y avait déjà eu Manon Lescaut avant, notamment, mais certainement un des opéras qui l'a fait connaître à l'international le plus largement. Alors, Tosca revient, en fait, à la Monnaie 5 ans après. Il y a 5 ans, en 2021, c'était le Covid, vous vous en souviendrez certainement. Les théâtres, les opéras, les salles de concert s'étaient tus. Et à la Monnaie, on s'était dit, tiens, il y a quand même un opéra que l'on peut jouer pendant le Covid, c'est Tosca. Parce que Tosca était considéré à peu près comme on l'avait appelé opéra Covid-free. Parce qu'en fait, dans Tosca, il y a peu de grandes confrontations, de grandes foules, de grands ensembles. Il y a essentiellement des confrontations en tête à tête de certains personnages. En fait, il y a 3 personnages principaux, hein. Dans Tosca, vous avez Floria Tosca, la cantatrice. Vous avez son amoureux, le peintre Mario Cavaradossi. Et puis, vous avez l'infâme chef de la police, le baron Scarpia. Le baron Scarpia qui a des vues sur Tosca. Mais Tosca, évidemment, ne le trouve absolument pas à son goût. Le trouve même totalement répugnant. Et Tosca est évidemment du parti contraire, du parti opposé à celui de l'ordre que défend le baron Scarpia. Alors cet opéra donc, avait été donné à la Monnaie en juin 2021 avec un orchestre en configuration limitée, avec des chœurs qu'on avait laissés dans la salle des chœurs et qui étaient retransmis sur scène par faisceau optique. Et puis tout ça avait donné une production d'un jeune metteur en scène espagnol qui n'était pas encore connu à l'époque, qui s'appelait Rafael Villalobos. Alors Rafael Villalobos a fait son chemin à l'international. Depuis, il est revenu à la Monnaie, notamment pour I Grotteschi, ce mash-up d'opéra de Monteverdi qu'on avait pu voir en 2025, qu'on avait retransmis d'ailleurs sur Musique 3 également. Et depuis, Villalobos est revenu avec sa proposition scénique de Tosca. Alors vous ne verrez pas évidemment en radio tout ce qu'on peut voir sur scène, mais je vous dis qu'en gros, il y a un quatrième personnage en plus des 3 principaux personnages que je vous ai cités, de tous les seconds rôles. Il y a un personnage important qui est silencieux la plupart du temps, sauf, j'y reviendrai tout à l'heure à l'entracte en début de seconde partie, c'est Pier Paolo Pasolini, le grand réalisateur et metteur en scène italien, icône de la cause gay, que Villalobos a voulu introduire en disant ben, en fait l'histoire de Pasolini, ça raconte la confrontation entre l'art, le pouvoir et l'église, et c'est de cela qu'il est question dans Tosca également. Donc on va entendre cette Tosca. Alors ici vous allez entendre en tout cas au premier acte rien que la musique de Puccini, musique absolument superbe, défendue par l'orchestre de la Monnaie et le chef Jordan De Souza, qui est un chef canadien qui vient pour la première fois à la Monnaie, mais que l'on connaît pour avoir été notamment le directeur musical de la Komischoper à Berlin, également de l'opéra de Dortmund. Et il y a 2 distributions en alternance. Ce soir, on va entendre Lea Hawkins, cantatrice américaine, dans le rôle de Floria Tosca. Le ténor italien Stefano Lacolla qui sera Mario Cavaradossi et le baryton italien également Lucio Gallo que l'on va retrouver dans le rôle du baron Scarpia. Et quand je dis retrouver, je pèse mes mots puisque Lucio Gallo est quelqu'un qui a déjà une grande expérience et qui chantait déjà le Baron Scarpia ici à La Monnaie en 2001, donc une production il y a plus de 25 ans, mise en scène à l'époque par Uwe Erik Laufenberg. Mais voilà, c'était donc Gallo, il est toujours là. Ce sont les trois principaux chanteurs que l'on va entendre aujourd'hui, même s'il y en a quelques-uns. Forcément quelques autres. Hein. Il y a dans la première scène, on va assister à la fuite de Angelotti, qui est un opposant politique à l'ordre défendu par le baron Scarpia. Et Angelotti vient se réfugier dans l'église Santa Maria delle Valle, dans laquelle Mario Cavaradossi, le peintre, est en train de réaliser un tableau. Ça va donner lieu d'abord à une rencontre entre Mario, hein, qui est bien sûr le ténor, et Angelotti. Et puis, on va voir arriver Tosca, qui va croire, en fait, Tosca est très jalouse, qui va croire que son bien-aimé Mario était en compagnie d'une femme. Alors, il va falloir que Mario la rassure, mais peu après, on aura le baron Scarpia qui arrivera et qui...

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Et voilà, premier acte de Tosca de Puccini en direct de la Monnaie avec l'orchestre symphonique et les chœurs de la Monnaie sous la direction de Jordan de Souza et une distribution réunissant Léa Hawkins dans le rôle de Floria Tosca, Stefano Lacola dans le rôle de Mario Cavaradossi, Lucio Gallo et le baron Scarpia, Li Wanhong et Cesare Angelotti, Paolo Orecchia, le sacristain. Il y a également dans les chanteurs que nous entendrons encore ce soir, Tristan Lear Griffith dans le rôle de Spoletta, Camille Ben Saïn Lachier dans le rôle de Sharon et Peter de Prater en Giuseppe Pelosi. Ça, c'est pas quelqu'un qu'on entend, c'est quelqu'un qu'on voit. Dans les rôles de Pasolini, il y a notamment le comédien Sean Van Lee, puisque, je vous l'ai dit, il y a Pasolini qui vient s'ajouter dans la Tosca de Puccini, dans cette mise en scène de Raphaël Villalobos que nous suivons en direct ce soir sur Musique 3 depuis la Monnaie. On a environ une demi-heure d'entracte, comme d'habitude. Donc j'aurai le plaisir de vous retrouver dans quelques instants et de vous expliquer notamment la suite, car là il y aura une partie qui ne sera pas tout à fait de Puccini. En attendant, je vous propose un peu de musique pour piano. On va rester dans l'ambiance romaine un peu plus tard, parce qu'on a un peu tendance à croire qu'effectivement, à la fin du 19e et au début du 20e siècle, dans la musique italienne, il n'y a que de l'opéra. Alors il y a une certaine dominance d'opéra incontestablement, puis il y a quelques musiciens qui apparaîtront dans la suite, notamment Nino Rota né en 1911. Nino Rota connu surtout pour ses musiques de films pour Federico Fellini notamment, mais pas seulement. Nino Rota qui a composé aussi de l'opéra, on a pu voir récemment à Liège son chapeau de paille d'Italie, et voici une pièce pour piano, une Fantasia en sol majeur qui date de 1945.

Fantaisie en sol majeur de Nino Rota, interprété ici par Eleanor Hodgkinson. Nous sommes toujours à la Monnaie, nous sommes toujours à l'entracte de Tosca de Puccini. Le spectacle reprendra d'ici un bon quart d'heure environ. Alors comme il nous reste ce temps-là, je vous propose de rester en compagnie de Nino Rota, de ses pièces pour piano, avec cette fois-ci des pièces pour enfants, mais qui sont des pièces difficiles, ce qui est un peu inhabituel, des pezzi difficili per bambini, c'est l'appellation que Nino Rota leur a donnée en 1971. C'est toujours Eleanor Hodgkinson qui est au piano.

0: Voilà, nous avons entendu 4 des 7 pièces difficiles pour enfants de Nino Rota, jouées ici par Eleanor Hodgkinson. Nous sommes à la Monnaie, la salle se remplit peu à peu, la fosse d'orchestre se remplit peu à peu. Nous allons pouvoir suivre la deuxième partie de Tosca, de Puccini dans la deuxième partie de Tosca. Il y a encore 2 actes, le deuxième qui est assez substantiel et le troisième qui est beaucoup plus bref. Dans le deuxième acte, il y a cette fameuse confrontation entre Tosca et le baron Scarpia. L'action se passe dans le bureau du baron Scarpia au palais Farnèse. Il va d'abord recevoir Mario, qu'il va tenter de faire parler, qu'il va mettre à la torture, et puis il va jouer évidemment avec les émotions de Tosca pour forcer Tosca d'abord à révéler la cachette de Angelotti, l'évadé qu'on avait découvert au premier acte. Et puis quand elle aura lâché cette cachette, il va tenter encore d'obtenir ses faveurs, cette fois-ci en échange de la libération de Mario. Et ça donnera cette fameuse scène finale du deuxième acte où Tosca, après avoir fait croire au baron Scarpia qu'elle va céder à ses avances, le poignarde et lui dit « c'est le baiser de Tosca ». Et puis avant ça, il y aura eu évidemment le fameux air, le Vici d'Arte de Tosca. Et puis au troisième acte, qui est plus court, on est en haut du château Saint-Ange où on va fusiller Mario. Alors en principe, en tout cas, Scarpia, avant de mourir, a fait croire à Tosca que ce serait une fausse exécution, qu'on allait faire semblant de fusiller Mario, mais qu'en fait, ce serait des balles à blanc. Donc, on a d'abord Mario seul qui chante encore un fameux tube de cet opéra, le « E luce van le stelle ». Et puis, il y a cette scène de l'exécution où Tosca espère effectivement qu'il est encore vivant et en fait il n'est plus vivant. Et à ce moment-là, Tosca se jette du haut du château Saint-Ange, se suicide pour retrouver son beau Mario dans la mort, dans l'au-delà. Avant ça, ici au début du deuxième acte, je vous l'avais dit, il y aura une partie parlée. Alors ça, ce n'est pas prévu dans le livret de Giacosa et Illica, les deux librettistes de Puccini, de Tosca. C'est une partie ajoutée par le metteur en scène Raphaël Villalobos ici à la Monnaie. C'est un petit discours de Pier Paolo Pasolini, ce cinéaste et metteur en scène italien dont je vous ai dit qu'il était introduit dans la mise en scène de Villalobos ici à la Monnaie. Et donc on va avoir l'acteur Sean Van Lee, qui joue le rôle de Pasolini sur scène, qui est un rôle sinon silencieux dans le reste de l'opéra, qui s'installe dans une des loges de côté, loge royale de côté, et qui va s'adresser au public avec une citation véritable d'un opéra, d'un texte de Pasolini. Et puis il faut savoir, c'est parce que ça vous ne l'entendrez pas à la radio, que au troisième acte, il y a une espèce de d'équivalence qui se fait entre Mario Cavardossi, déjà torturé, ensanglanté, et Pasolini, ensanglanté également, puisque par des écrans qui apparaissent dans la salle, on évoque le meurtre de Pasolini en 1975 sur une plage d'Ostie, meurtre commis par en fait un des éphèbes que l'on voit sur scène depuis le début de l'opéra. Il y a 4 jeunes éphèbes qui apparaissent dans la mise en scène. Tout ça, vous ne pouvez forcément pas l'entendre à la radio, mais vous entendrez qu'on ne commence pas avec la musique de Puccini, qu'on commence avec ce discours de Pasolini. Je vous rappelle que sinon, l'orchestre de la Monnaie, l'orchestre et les chœurs sont dirigés par Jordan de Souza, que les chœurs sont préparés comme de coutume par Emmanuel Trinck, et qu'il y a dans la distribution Léa Hawkins dans le rôle de Floria Tosca, Stefano Lacolla dans le rôle de Mario Cavaradossi, Lucio Gallo et le baron Scarpia. Il y a encore Tristan Lynn Griffiths dans le rôle de Spoletta et Camille Ben Zain Lachéri dans le rôle de Sharon, et Sean Van Lee, le comédien Sean Van Lee, dans le rôle de Pasolini, que vous entendrez simplement parler un petit peu maintenant. Voilà, l'orchestre s'accorde, ça va être l'occasion de reprendre. Dès que le chef aura fait son entrée, on coupera effectivement les micros pour vous laissez quand même cette partie parler avec une espèce de bruitage de fond, vous verrez, vous entendrez surtout, ne vous étonnez pas, ce n'est pas un problème de notre retransmission. Voilà, les lumières s'éteignent dans la salle, je vais vous laisser, voilà, avec ce bruitage et le texte de Pasolini.
1: Quoi ? Un artiste ? Quoi, c'est ça, un artiste ? Un artiste ! Un artiste ! Un artiste, quand il est désintéressé et passionné, est toujours une contestation vivante ! Dès qu'il ouvre la bouche, il conteste en quelque sorte le conformisme. Ce qui est officiel, public, ou national, tout ce avec quoi le monde se sent à l'aise. Donc, dès qu'il ouvre la bouche, un artiste est toujours engagé. Car le fait qu'il ouvre la bouche est toujours scandaleux.
2: Bref.

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0: Et voilà, c'est terminé. Troisième et dernier acte de Tosca de Puccini en direct de la Monnaie, sous la direction de Jordan de Souza, orchestre symphonique et chœur de la Monnaie. Mise en scène de Raphaël Villalobos. Et puis une distribution qui vient saluer maintenant progressivement, avec dans le rôle principal, dans le rôle de Tosca, Leanne Hawkins. Dans le rôle de Mario Cavaradossi, il y avait Stefano Lacola. Il y avait Lucio Gallo qui interprétait le baron Scarpia. Li Wanhong était Cesare Angelotti. Paolo Orecchia, le sacristain. Tristan Lynn Griffiths, Spoletta. Camille Ben Hassan Lachier était Charone. Il y avait également dans le rôle du pâtre Peter de Prater, un geôlier René Larreia. Et puis il y avait le comédien Sean Vanney qui interprétait Pier Paolo Pasolini, qui venait s'insérer dans cette production, dans cette mise en scène que vous avez pu entendre au début du deuxième acte, au début de cette deuxième partie. Voilà, j'espère que vous avez apprécié cette Tosca. Je vous donne déjà rendez-vous la semaine prochaine, samedi prochain, pour une autre soirée opéra depuis une scène belge, puisque ce sera l'occasion d'entendre Bartleby, le formidable opéra de Benoît Mernier qui a été créé le mois passé à l'Opéra de Liège en tandem avec la voix humaine de Poulain. Donc ça, ce sera pour samedi prochain. D'ici là, demain midi, vous pouvez retrouver également l'autoportrait de Stefano Pace, le directeur artistique de l'Opéra de Liège. Il me reste à remercier mes excellents collègues Katia Madol et Francis Lemaire qui étaient avec moi pour cette captation, et à vous souhaiter une excellente nuit. Francis Willem, c'est Katia Madol qui est avec moi pour cette soirée. Moi, donc, à vous remercier, à vous souhaiter une excellente nuit à l'écoute de nos programmes de nuit, ou selon la formule habituelle, dans le silence le plus complet. Merci et à très bientôt sur Musique 3.
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